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1: Bonsoir à toutes et à tous. Une fusillade à Nantes dans la soirée, un mort à déplorer. Il s'agirait d'un adolescent, selon Ouest France. Les tirs ont eu lieu quartier Port-Boyer. Il y aurait deux blessés également, des adolescents, là aussi. Les auteurs des coups de feu sont en fuite. Dimanche déjà, il y avait eu des blessés par balle dans le même immeuble. Une enquête a été ouverte. À ce nouveau coup de filet contre le narcotrafic, la marine française a intercepté un navire de pêche sans pavillon au large de la Guyane. À son bord, 3,4 tonnes de cocaïne. Sept trafiquants ont été arrêté et placé en garde à vue à Fort-de-France, en Martinique, selon les informations publiées sur X par Catherine Vautrin, la ministre des Armées. Vous continuez d'exercer votre devoir avec abnégation. Gérald Darmanin s'adresse aux agents pénitentiaires du pôle de rattachement d'extraction judiciaire de Caen. Le ministre de la Justice était sur place ce jeudi pour une cérémonie d'hommage aux victimes de l'évasion meurtrière de Mohamed Amra. Cela fait 2 ans jour pour jour que Fabrice Moello et Arnaud Garcia ont été tués par des complices du narcotrafiquant à la barrière de péage d'Incarville. À l'international, la Maison-Blanche se félicite de la visite de Donald Trump en Chine. Le président américain reçu par Xi Jinping, Pékin, a adressé un sérieux avertissement aux États-Unis si la question de Taïwan était maltraitée par Washington. À déclaration de Xi Jinping, Donald Trump affirme que son homologue chinois lui a proposé son aide pour rouvrir le détroit d'Hormuz. Les sports et 26 footballeurs français participeront à la Coupe du Monde aux États-Unis. Pas vraiment de surprise parmi les convoqués par Didier Deschamps. À noter l'arrivée de Jean-Philippe Mateta, Robin Rissert et Maxence Lacroix parmi les nouveaux sélectionnés. Enfin, un mot de tennis au Master 1000 de Rome. Daniil Medvedev rejoint l'Italien Yannick Sinner en demi-finale après avoir gagné en 3-7 contre Martin Landalus, un Espagnol de 20 ans qui a su mettre en difficulté le 9e joueur mondial. L'autre demi verra s'affronter Gasper Ruud et l'Italien Luciano Darderi. Belle soirée à notre écoute. 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
1: Bonjour, bonjour à tous. Un adolescent est mort dans une fusillade à Nantes. Des coups de feu tirés ce jeudi dans la soirée, quartier de Port-Boyer. Deux adolescents sont blessés dans un état grave. Johanna Roland, la maire de Nantes, a adressé ses condoléances aux familles des victimes. Ces dernières semaines, un jeune homme a déjà été tué sur fond de trafic de drogue. Une personne blessée dans le même immeuble dimanche dernier. Le ministre de l'Intérieur va se rendre sur place dans la matinée. Trois jours après, une autre fusillade à Nice, ici. Quatre suspects interpellés. Selon le parquet, les deux victimes touchées dans le quartier des Moulins n'auraient aucun lien avec le trafic de stupéfiants. Les suspects, dont le tireur présumé, ont été placés en garde à vue. La demande de masques en pharmacie explose avec l'apparition de l'antivirus et les craintes d'une nouvelle épidémie. Les pharmaciens ont commandé 5 fois plus de masques ces derniers jours. Conséquence, les industriels sont en pénurie. 2/3 des entreprises qui fabriquaient ces masques pendant le Covid ont fermé, selon Christian Curel, le président du syndicat des fabricants français de masques. En tout cas, bonne nouvelle, les 26 cas contacts de l'antivirus ont été testés hier. Leurs résultats sont négatifs. Les patients restent confinés à l'hôpital. La période d'incubation peut aller jusqu'à 40 jours. Les sports, et on connaît les 26 joueurs qui vont participer au Mondial aux États-Unis. Jean-Philippe Mateta, attaquant, fait partie des figures montantes. Sans surprise, Kylian Mbappé, Ousmane Dembélé, Désiré Doué et Ryan Cherki sont sélectionnés, tout comme Magnès Akliouche. Chez les milieux de terrain, Aurélien Tchouaméni, Adrien Rabiot, Manu Koné, N'Golo Kanté et Varane Zaïre-Emery restent bien en place. Maxence Lacroix fait partie des défenseurs, une première. Il sera aux côtés de William Saliba, Jules Koundé, Malo Gusto, Théo et Lucas Hernandez. Mike Maignan, gardien, Robin Risser, première sélection chez les Bleus. Et puis, le Giro, victoire de l'Italien Davide Ballerini sur la 6e étape hier. Paul Magnier a terminé 3e. Le Portugais Afonso Eulalio reste maillot rose. Ce vendredi, de la montagne au programme 245 km entre Formia et Blocos. Bon début de journée à tous.
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1: Bonjour à tous. Deux morts par noyade dans le Finistère. Plusieurs personnes qui pratiquaient la marche aquatique au Conquet ont été submergées par des vagues. Deux marcheurs sont hospitalisés dans un état préoccupant. Le groupe était originaire de Brest, tous âgés de 65 à 70 ans. Une nouvelle saisie de drogue dans l'Atlantique. La marine française a intercepté un navire de pêche sans pavillon au large de la Guyane. À son bord, 3,4 tonnes de cocaïne. Sept trafiquants ont été arrêtés et placés en garde à vue à Fort-de-France en Martinique. En Ukraine, un ancien conseiller de Volodymyr Zelensky placé en détention provisoire. Le proche du président ukrainien serait impliqué dans un vaste réseau de détournement de fonds. Près de 9 millions d'euros auraient été blanchis à travers un grand projet immobilier près de Kiev. À les sports, on connaît les Bleus sélectionnés pour participer à la Coupe du Monde 2026. Didier Deschamps s'est exprimé sur la constitution de son groupe sur le plateau de TF1 lors du JT de Gilles Boulot.
2: Quand on construit comme ça une liste, c'est un groupe. Là, il y en a 26, quand c'était 23, c'est pas forcément les 23 meilleurs, mais c'est des assemblages, des équilibres aussi qui sont importants. Évidemment, moi, avec mon stage, nous avons des éléments que personne ne peut avoir à l'extérieur. Le critère sportif, il est le plus important et primordial. Il y aura des joueurs qui joueront pas, d'autres qui joueront peu. Et l'objectif numéro un pour moi et mon staff, c'est de perdre personne. Mais il faut aussi des aptitudes humaines à bien vivre ces moments-là.
1: Et parmi les sélectionnés, on retrouve sans surprise Kylian Mbappé, Ousmane Dembélé, Désiré Doué, Adrien Rabiot, Manu Koné, N'Golo Kanté, Warren Zaïre, Emery, Théo Hernandez, Jules Koundé ou encore Mike Maignan. Première sélection pour Jean-Philippe Mateta, Robin Risser et Maxence Lacroix. Didier Deschamps qui s'est aussi exprimé sur l'après-équipe de France. Il s'agit de sa dernière Coupe du Monde. L'équipe de France va me manquer, a mentionné l'ancien capitaine de 98. Belle matinée à tous.
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1: Bonjour, bonjour à tous. Un adolescent est mort dans une fusillade à Nantes. Des coups de feu tirés ce jeudi dans la soirée, quartier de Port-Boyer. Deux adolescents sont blessés dans un état grave. Johanna Roland, la maire de Nantes, a adressé ses condoléances aux familles des victimes. Ces dernières semaines, un jeune homme a déjà été tué sur fond de trafic de drogue. Une personne blessée dans le même immeuble dimanche dernier. Le ministre de l'Intérieur va se rendre sur place dans la matinée. Trois jours après, une autre fusillade à Nice, ici. Quatre suspects interpellés. Selon le parquet, les deux victimes touchées dans le quartier des Moulins n'auraient aucun lien avec le trafic de stupéfiants. Les suspects, dont le tireur présumé, ont été placés en garde à vue. La demande de masques en pharmacie explose avec l'apparition de l'antivirus et les craintes d'une nouvelle épidémie. Les pharmaciens ont commandé 5 fois plus de masques ces derniers jours. Conséquence, les industriels sont en pénurie. 2/3 des entreprises qui fabriquaient ces masques pendant le Covid ont fermé, selon Christian Curel, le président du syndicat des fabricants français de masques. En tout cas, bonne nouvelle, les 26 cas contacts de l'antivirus ont été testés hier, leurs résultats sont négatifs. Les patients restent confinés à l'hôpital. La période d'incubation peut aller jusqu'à 40 jours. Les sports, et on connaît les 26 joueurs qui vont participer au Mondial aux États-Unis. Jean-Philippe Mateta, attaquant, fait partie des figures montantes. Sans surprise, Kylian Mbappé, Ousmane Dembélé, Désiré Doué et Ryan Cherki sont sélectionnés, tout comme Magnès Akliouch. Chez les milieux de terrain, Aurélien Tchouaméni, Adrien Rabiot, Manu Koné, N'Golo Kanté et Varane Zaïre-Emery restent bien en place. Maxence Lacroix fait partie des défenseurs, une première. Il sera aux côtés de William Saliba, Jules Koundé, Malo Gusto, Théo et Lucas Hernandez. Mike Maignan, gardien, Robin Risser, première sélection chez les Bleus. Et puis, le Giro, victoire de l'Italien Davide Ballerini sur la 6e étape hier. Paul Magnier a terminé 3e. Le Portugais Afonso Eulalio reste maillot rose ce vendredi de la montagne. Au programme, 245 km entre Formia et Blocos. Bon début de journée à tous.

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1: Bon week-end avec nous sur Pyrénées FM. Point météo, coussé cossa, mais d'abord l'info Pyrénées FM. Clémence Lobary, bonjour.
2: Bonjour, bonjour à tous. Des heureux, des déçus et quelques surprises. Didier Deschamps a dévoilé hier soir sa liste des 26 bleus retenus pour participer à la Coupe du Monde de football cet été. Récemment élu meilleur gardien de Ligue 1, le jeune Robin Risser sera de la partie au détriment de Lucas Chevalier. On notera aussi la présence du défenseur Maxence Lacroix ou encore de l'attaquant Jean-Philippe Mateta. Eduardo Camavinga et Randal Colomwani, eux, ne seront pas du voyage. Le ministre de l'Intérieur, Laurent Nunez, attendu à Nantes ce matin, un adolescent de 15 ans, a été tué par balle hier soir, deux autres grièvement blessés. Les faits se sont déroulés dans le quartier de Port-Boyer, théâtre déjà d'une fusillade mortelle fin avril. La maire de Nantes, Johanna Roland, évoque un drame absolu et demande que tous les moyens soient mobilisés pour retrouver les auteurs en fuite. La piste du règlement de compte sur fond de narcotrafic est privilégiée. Il a été piégé par un internaute se revendiquant chasseur de pédocriminels, un ancien directeur du sport scolaire en Haute-Saône, mis en examen et écroué. L'homme de 66 ans est notamment poursuivi pour proposition sexuelle à une mineure. En début de semaine, il a été filmé en train de faire des avances à une fausse adolescente de 14 ans. Il s'agissait en réalité d'un internaute qui avait grimé sa voix et son image grâce à l'intelligence artificielle. Des scientifiques envoyés la semaine prochaine à Ushuaïa, une mission pour tenter de comprendre l'origine de l'antivirus. Le foyer a éclaté sur une croisière qui était partie de cette ville touristique du sud de l'Argentine. En France, les 26 cas contact ont tous été testés négatifs. Hier, ils restent sous surveillance à l'hôpital. Malgré ces informations rassurantes, l'inquiétude gagne certains Français. Les ventes de masques ont explosé ces derniers jours. La demande a notamment été multipliée par 5 pour les masques FFP2. Il n'y a aucune raison de porter un masque actuellement, a rappelé en début de semaine la ministre de la Santé. Et puis première prestation sur la scène de l'Eurovision. Hier soir pour Monroe, la représentante française a interprété sa chanson « Regarde » lors de la deuxième demi-finale. La grande finale se déroule demain soir à Vienne. Voilà pour l'essentiel. Excellent début de journée.
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1: Et toujours ce ciel incertain avec pas mal de nuages donnant des averses, de la pluie, de la neige en altitude. On aura quelques rayons de soleil par moment, notamment sur la côte basque à peine, plus sur la côte méditerranéenne en cause ce vent. Toujours la tramontagne qui va souffler entre l'Aude et les Pyrénées orientales. Ça continue encore et encore avec des pointes à 70 km/h. Température au maximum 14 degrés à Carcassonne tout à l'heure. Il fera 11 degrés à Chalabre et à Villefort. Cet après-midi, on aura 8 degrés à Auzat. Et à Vic-de-Sceaux, au maximum de cette journée de vendredi, on prévoit également au maximum 10 degrés en Couseran à Saint-Giron tout à l'heure.
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1: Et bonjour, bonjour, 6h05, je vous accompagne avec toute l'équipe de la radio, ça fait plaisir en ce vendredi, long week-end de l'Ascension, profitez-en où vous soyez, de l'Atlantique à la Méditerranée. 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Justement, tout à l'heure, direction les Pyrénées-Atlantiques, très bien, on fera un point anniversaire. Attention, on ira à Foix notamment. Et là, c'est Bryan Adams sur Pyrénées FM.

0: vendredi avec nous sur Pyrénées FM et j'aimerais saluer toutes les Denise. On fête ensemble, je pense à Denise de Belker qui nous envoie souvent des petits messages depuis le plateau de Sceaux et toutes les Denises branchées en ce vendredi. Chez nous, c'est la journée internationale des familles. Eh bien, les enfants, les parents, les grands-parents, les papas, les mamans, c'est votre journée. Profitez-en pour ce long week-end de l'Ascension. J'aimerais saluer Isabelle à Foy qui fête son anniversaire aujourd'hui. Isabelle qui nous écoute depuis de nombreuses années. Elle est ravie, elle m'a dit, d'avoir cette nouvelle fréquence à Foy 97.1. Ça capte beaucoup mieux qu'avant, plein cœur de Foy. Bah, mieux Isabelle, et merci de votre fidélité à Pyrénées FM, un très bel anniversaire à vous, anniversaire aussi de plusieurs sportifs, je vois Patrice Evra. Il a 45 ans aujourd'hui, sauf erreur, c'est un footballeur, hein, c'est ça, qui a été entre autres au poste d'arrière-gauche entre 98 et 2020. Bon anniversaire aussi à Andy Murray, ça c'est pour les fans de tennis. Il a été professionnel de 2005 à 2024, hein, pas longtemps qu'il a arrêté hein, le joueur de tennis écossais. En parlant de tennis, bientôt on va suivre Roland-Garros tous ensemble avec nos journalistes et plusieurs rendez-vous tout au long de la journée hein, pour ce nouveau Roland-Garros. Anniversaire également de David Charvel, les Français acteurs qui est aux États-Unis. Alors je crois qu'il a arrêté de le faire acteur, mais dans les années 90, on l'a vu dans les séries comme Alerte à Malibu et Melrose Place. On s'en souvient. David Charvel qui a donc 54 ans. Et bon anniversaire, j'ai dit à Isabelle à Foy. Anniversaire également de Laurent qui nous écoute à Bourg-Madame ce matin.
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0: Pitié avec Emma sur Pyrénées FM. Pitié pour ceux qui travaillent alors que le week-end est là pour les autres. Eh bien, profitez-en. Si vous travaillez, votre jour viendra, vous aussi. Les vacances, c'est pour bientôt, j'en suis sûr. Et justement, on parle vacances. Je vous emmène dans les Pyrénées-Atlantiques dans un instant. Lara Fabian pour la musique et l'agenda Valérie.
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2: Et le 24 mai, direction Fajac-Larolinque, dans l'Aude, pour une journée découverte pleine d'animation. Programme vide-grenier, vente de matériel agricole, producteurs locaux, exposition de tracteurs, anciennes voitures, motos et même une exposition d'animaux. Des animations gratuites sont aussi prévues pour les enfants. Château gonflable, maquillage, jeux et j'en passe. Et n'oublions pas la présence exceptionnelle du généalogiste André Cross. Côté ambiance, country dès 11h, défilé de voitures à 15 et la soirée sera disco pour finir la journée, donc à vos agendas. Notez également ce rendez-vous le 17 mai direction Camon en Ariège, l'un des plus beaux villages de France vous donne rendez-vous pour la 23e fête des roses. Dès 9h, marché des producteurs locaux, balade commentée dans les collines et visite du patrimoine, le tout dans un village entouré de 400 rosiers en fleurs. L'après-midi, place à la musique avec des concerts dans le cloître à 16h30 pour une ambiance festive. Un rendez-vous fleuri, gourmand et convivial à ne pas manquer. Et enfin, ambiance festive garantie dans l'Aude. Rendez-vous les 12 et 13 juin prochains à Montréal pour le festival Bandas en Malepère. Le vendredi dès 19h, place au Bandas, ouverture des bodegas et soirée festive jusqu'à tard dans la nuit. Le samedi, ça démarre dès 8h30 avec l'accueil des fanfares, puis concerts, animations et concours tout au long de la journée avant la remise des prix dans la nuit. Au total, des centaines de musiciens, des milliers de festivaliers et une ambiance 100% sud-ouest.

0: Lara Fabian sur Pyrénées FM ce matin.
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0: Et merci tout le monde d'être venu nous voir. Mardi, on était en direct il y a deux jours depuis Prades, en Conflans, dans les Pyrénées-Orientales, au pied du Canigou, pour le marché du mardi matin, qui a lieu tous les mardis, ce marché, ici sur la place de la République, un nouveau marché tous les samedis matins, c'est-à-dire demain, avec les producteurs. Après les Pyrénées-Orientales, je vous emmène dans les Pyrénées-Atlantiques, comme promis, bah oui, de l'Atlantique à la Méditerranée, c'est Pyrénées FM, avec un beau message que nous avons reçu, puisqu'on a besoin de vous pour un chantier bénévole grâce au Conservatoire d'Espaces Naturels Nouvelle-Aquitaine. Le but du jeu, c'est d'arracher des plants d'une espèce exotique envahissante, c'est le raisin d'Amérique qui envahit complètement le vallon de Clamondé. Il faut l'arracher. Le rendez-vous, ce sera mercredi prochain entre 9h et 13h avec les amis du Conservatoire d'Espaces Naturels. C'est gratuit, évidemment. Le rendez-vous entre Arthez de Béarn et Mesplède, ça, hein, entre les deux, Arthez de Béarn et Mesplède, 9h-13h, dans la bonne humeur. Alicia et toute l'équipe du Conservatoire vous attend. Vous voulez en savoir plus, vous pouvez contacter le 07 49 39 42 06. Évidemment, vous m'appelez, je vous donnerai le numéro d'Alicia, mais il faut attendre un petit peu pour la contacter. Ce sera dans la matinée, pas à 7h. C'est un peu trop tôt quand même. En tout cas, c'est une belle idée pour faire des belles rencontres et arracher cette espèce envahissante. Dans un instant, les PO à nouveau et Michael Jackson sur Pyrénées FM.
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0: Michael Jackson sur Pirate FM. 6h30, le retour de l'info, on parlera météo. Attention, petit flocon qui voltige dans le ciel. Mais d'abord, nous partons dans les Pyrénées-Orientales avec vous, Claire Vivapro, ce matin.
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2: Vélo, trail, randonnée en Conflans, le mois de mai prend des airs de terrain de jeu géant du 24 au 31 mai. L'office de tourisme lance l'opération Azimunt, une semaine d'animation sportive pour faire découvrir le territoire autrement entre col, village et espace naturel. Cyclo de jaux, sortie gravel, randonnée thématique et trail complètent un programme pensé pour attirer sportifs et visiteurs au cœur des Pyrénées-Orientales. À Odeillo, maintenant, une chambre peut changer de vie. L'association Ensemble Deux Générations développe dans le département un dispositif de cohabitation intergénérationnelle qui met en relation étudiants et seniors sous le même toit sur la base de l'entraide et du partage. Entre solutions de logement abordables pour les jeunes et présence rassurante pour les aînés, ces colocations créent un lien social quotidien qui dépasse plus largement la simple question d'hébergement. Et puis enfin, deux passionnés de Conflans exhument un pan entier de la mémoire artistique catalane. Ramon et Monique Gual publient un ouvrage monumental consacré à Gustave Violet, 1876-1952, un sculpteur majeur du début du XXe siècle, à travers plus de 600 pages et un millier d'illustrations. Le livre revient autant sur l'œuvre artistique que sur tout un réseau de créateurs qui ont animé la vie culturelle locale entre 1870 et les années 1970, offrant une plongée dense dans un siècle d'histoire artistique dans les Pyrénées-Orientales. Restez à notre écoute sur Pyrénées FM.

0: Et le point météo du vendredi d'aujourd'hui, ben oui, c'est juste après l'info Pyrénées FM. Bonjour Clémence Labarry.
1: Bonjour, bonjour à tous. Des heureux, des déçus et quelques surprises. Didier Deschamps a dévoilé hier soir sa liste des 26 bleus retenus pour participer à la Coupe du Monde de football cet été. Récemment élu meilleur gardien de Ligue 1, le jeune Robin Risser sera de la partie au détriment de Lucas Chevalier. On notera aussi la présence du défenseur Maxence Lacroix ou encore de l'attaquant Jean-Philippe Mateta. Eduardo Camavinga et Randal Kolo Muani, eux, ne seront pas du voyage. Le ministre de l'Intérieur, Laurent Nunez, attendu à Nantes ce matin, un adolescent de 15 ans, a été tué par balle hier soir, deux autres grièvement blessés. Les faits se sont déroulés dans le quartier de Port-Boyer, théâtre déjà d'une fusillade mortelle fin avril. La maire de Nantes, Johanna Roland, évoque un drame absolu et demande que tous les moyens soient mobilisés pour retrouver les auteurs en fuite. La piste du règlement de compte sur fond de narcotrafic est privilégiée. Il a été piégé par un internaute se revendiquant chasseur de pédocriminels, un ancien directeur du sport scolaire en Haute-Saône, mis en examen et écroué. L'homme de 66 ans est notamment poursuivi pour proposition sexuelle à une mineure. En début de semaine, il a été filmé en train de faire des avances à une fausse adolescente de 14 ans. Il s'agissait en réalité d'un internaute qui avait grimé sa voix et son image grâce à l'intelligence artificielle. Des scientifiques envoyés la semaine prochaine à Ushuaïa, une mission pour tenter de comprendre l'origine de l'antivirus. Le foyer a éclaté sur une croisière qui était partie de cette ville touristique du sud de l'Argentine. En France, les 26 cas contacts ont tous été testés négatifs. Hier, ils restent sous surveillance à l'hôpital. Malgré ces informations rassurantes, l'inquiétude gagne certains Français. Les ventes de masques ont explosé ces derniers jours. La demande a notamment été multipliée par 5 pour les masques FFP2. Il n'y a aucune raison de porter un masque actuellement, a rappelé en début de semaine la ministre de la Santé. Et puis première prestation sur la scène de l'Eurovision. Hier soir pour Monroe, la représentante française a interprété sa chanson « Regarde » lors de la deuxième demi-finale. La grande finale se déroule demain soir à Vienne. Voilà pour l'essentiel. Excellent début de journée.
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0: Quelques éclaircies pour aujourd'hui et ce week-end, c'est vrai, mais quand même pas mal de nuages qui donneront encore ce matin et cet après-midi des averses, pas mal d'averses sur la Bigorre, sur le Béarn, en direction de la région toulousaine, de la Barguillère ou encore de la Haute-Ariège, des flocons de neige en altitude, plus de soleil entre l'Aude et les Pyrénées-Orientales avec la Tramontagne qui va encore souffler toute la journée, et pour les températures, 11 degrés cet après-midi à Foix, à Cosse et à Saint-Pierre-de-Rivière, il fera 10 degrés à Lavelanet et à Dreuil hein, pour l'après-midi. 14 degrés à Quillan dans les gorges de la Pierre-Lys et à Axat. On aura 15 degrés cet après-midi à Perpignan et partout sur la plaine du Roussillon.
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0: On parlera sport dans un instant. J'ai pour vous Kinvé, il y a Oshie et Gaëtan Roussel qui nous rejoignent. On repartira tout à l'heure du côté du Pays Basque, à nouveau pour un tournoi assez spécial. Et puis je vous rappelle qu'on a quand même beaucoup beaucoup de traditions dans nos montagnes. Mais j'ai l'impression qu'il y a vraiment énormément, encore plus de traditions en pays catalan et au Pays Basque. Ça fait plaisir d'en parler avec vous toutes et vous tous. On a aussi de belles traditions, évidemment, dans la Bigorre, sur la Haute-Ariège, en Andorre, en Haute-Garonne, j'en passais des meilleurs, hein, vous le savez, évidemment. L'actu sport, dans un instant, c'est sur Pyrénées FM. Passez un bon vendredi matin, bon réveil.

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1: Kinvey sur Pyrénées FM, on parle sport. Est-ce que le jeu de cartes, c'est du sport? Presque, hein, presque. En tout cas, est-ce que vous connaissez ce jeu qui s'appelle le jeu du mousse? Le mousse, c'est un jeu de cartes traditionnel très populaire au Pays Basque et aussi sur une partie de l'Espagne. On bluffe, mémoire, Paris, c'est vraiment sympa. C'est en gros un mélange entre le poker et la belote. Et vous avez été nombreux à être présents lundi de Pâques hein, pour les championnats de France de mousse. C'était à Irisarri, au Pays Basque, avec pas mal de gens qui étaient là, de jeunes et de moins jeunes. Des jeunes qui ont gagné, hein, comme Nadia et Katina, bravo à vous. En tout cas, ça fait bien plaisir, de belles traditions au Pays Basque, comme partout dans nos Pyrénées. J'adore en parler avec vous, évidemment. Et l'actu sport du matin, maintenant, bonjour.
2: Bonjour à tous. On connaît les noms des 26 footballeurs français convoqués pour le Mondial. Deuxième barrage de Ligue 2 ce soir et dernière journée de la phase régulière de Pro D2. C'est l'actu sport du jour. Le foot, la liste est tombée. Didier Deschamps a dévoilé les noms des 26 joueurs retenus pour la prochaine Coupe du Monde. Un petit nouveau chez les Bleus, le gardien de Lens, Robin Risser. A noter que Maxence Lacroix et Jean-Philippe Mateta figurent aussi parmi les appelés. En revanche, Lucas Chevalier, Eduardo Camavinga et Randal Kolo Muani ne seront pas du voyage en Amérique. Le sélectionneur tricolore a expliqué ses choix hier sur le plateau du 20h de TF1.
3: Quand on construit comme ça une liste, c'est un groupe. Là, il y en a 26, quand c'était 23, c'est pas forcément les 23 meilleurs, mais c'est des assemblages, des équilibres aussi qui sont importants. Évidemment, moi, avec mon staff, nous avons des éléments que personne ne peut avoir à l'extérieur. Le critère sportif, il est le plus important et primordial. Il y aura des joueurs qui joueront pas, d'autres qui joueront peu. Mm-hmm. Et l'objectif numéro un pour moi et mon staff, c'est de perdre personne. Mais il faut aussi des aptitudes humaines à bien vivre ces moments-là.
2: Début du Mondial le 11 juin, les Bleus, eux, débuteront la compétition le 16 juin contre le Sénégal. Deuxième barrage de Ligue 2 ce soir, Saint-Etienne reçoit Rodez à 20h30. Le vainqueur affrontera ensuite le 16e de la Ligue 1 pour rejoindre l'élite s'il remporte son dernier barrage qui se jouera sur deux rencontres, le 21 mai pour l'aller, le 24 mai pour le retour. Le rugby, dernière journée de la phase régulière de Pro D2 ce soir. Toutes les rencontres se jouent à 21h. Le leader Vannes, qui est d'ores et déjà assuré du titre, reçoit Dax. À suivre aussi notamment Colomiers, le deuxième, qui joue à Grenoble. Et un duel entre Valence Roman, le quatrième du championnat, et le Provence Rugby, le cinquième. Le cyclisme, première grande arrivée au sommet aujourd'hui sur le Tour d'Italie. Cette septième étape s'achève en haut du Blocos, col de première catégorie. Le maillot rose de leader est toujours sur les épaules du Portugais, Afonso Eulalio. Bonne journée.
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0: Les transhumances, ça y est, hein, c'est parti. Fin mai, début juin, on va suivre tout ça, évidemment, tous ensemble avec les brebis qui vont passer l'été, et pas que, hein, une grande partie des animaux dans les estives, notamment dans la vallée du Vic de Sceaux, au-dessus d'Ozat. En Couserans, on a beaucoup aussi d'animaux et de bergers et de bergères qui sont, évidemment, qui vont passer l'été en montagne pour aider les éleveurs qui restent en plaine. Ça, c'est vraiment sympa. Vous, quand vous allez vous balader dans nos montagnes, vous n'embêtez pas les animaux, vous n'embêtez pas les bergers non plus, hein, ils travaillent, je vous le rappelle. Et tout le monde passe de bons moments dans nos montagnes. En tout cas, salut les bergères et les bergers qui vont passer tout l'été, tout là-haut dans nos montagnes. On vous accompagne notamment avec la radio. Hein. N'oubliez pas les petites piles, 107.5 pour nous écouter entre autres dans la vallée du Vic de Sceaux au-dessus d'Ozat. Dans un instant, le retour de l'info et la musique sur Pyrénées FM.
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18: Très bonne matinée, vous m'envoyez des petits messages, vous me dites c'est quoi ce temps hein? C'est Lucie qui m'écoute à mi-repois. C'est quoi ce temps? Bah, c'est un temps d'hiver. Hein. Et c'est vrai que la neige qui est tombée d'ailleurs, on a de la neige hein, sur les hauts sommets au-dessus de 1008-2000. La neige est là, on risque d'avoir encore... dans la journée des coups de tonnerre, est-ce qu'on aura de temps en temps des petits rayons de soleil? Je vous en parle dans un instant pour aujourd'hui. Et je sais, vous en profitez peut-être pour ce long week-end de l'Ascension et le temps n'est pas exceptionnel. Bon, en tout cas, nous on passe ce week-end ensemble hein, sur Pyrénées FM. On parlera tout à l'heure d'un beau rendez-vous dans le Tarn. Vous allez voir, c'est très très sympa. On a toujours des bonnes idées aussi dans le Tarn. Pas la tarniflette, hein, ça c'est pas une superbe idée. Moi qui suis d'origine de Savoie, copier les noms tartiflette en tarniflette, je sais pas si c'est une bonne idée. Hein, c'est comme on essaie de copier d'autres plats aussi en Ariège, hein, le plat des plats de l'Aveyron, c'est ça. Bon, on en reparlera évidemment. En tout cas, ce matin, on est ravis d'être avec vous en ce vendredi. Il y a Julien Lippe qui nous rejoint tout de suite pour son tout dernier tube, c'est Dis-moi où, c'est ici. 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

0: Julien Lib et Oub sur Pyrénées FM. Merci d'être avec nous ce matin, de l'Atlantique à la Méditerranée.
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0: Avec des travaux combien repris depuis lundi dernier, attention, zone de travaux entre Loupia et Ajac. Nous sommes là plus précisément, ou moins précisément, entre Limoux et Mirepoix. Vous partez vers le Pas de la Case, prudence hein, avec la météo que nous avons aujourd'hui. Entre le carrefour de la Croisade et le Pas de la Case, zone de travaux pour avoir quelques flocons ici. On suit tout ça évidemment dans l'actualité météo dans un instant. Je vous accompagne aussi sur les grands axes, notamment la 61. Ça circule bien ce matin, la 9 aussi. Vous circulez peut-être du côté de l'Atlantique, hein, entre autres sur l'autoroute A63 entre Bayonne et Saint-Jean-de-Luz en passant par Guétary. Tout va bien, ça circule normalement. Ici, quelques véhicules entre Morlas et Pau. Attention sur la rocade toulousaine, mais ça va, hein, ce vendredi matin, ça sent le long week-end.
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0: Merci d'avoir choisi Pyrénées FM. Dans un instant, la météo, l'info nationale et internationale, c'est dans un instant avec vous toutes et vous tous. Merci hein, pour tous les messages que vous nous laissez évidemment aussi sur nos réseaux sociaux. Non, on fait pas les kékés quand on vient à Prades en conflant. Il y en a qui nous disent on fait les kékés quand on vient. Pas du tout. Non, on vient vous voir pour parler, mettre en avant vous toutes et vous tous hein, sur nos fêtes, nos envies. Est-ce que vous faites la kéké, vous, Claire Viva Pro? Ça vous arrive de faire la kéké?
4: Pardon? C'est non, ce qu'on je nous pense dit. Pas.
0: Apparemment, on est venu faire les kékés à Prades. Bon, vous savez, les commentaires sur les réseaux sociaux, ça nous fait toujours un petit peu rire. On n'espère pas faire les kékés, vous pouvez nous le dire. Bon, en tout cas, c'est quelqu'un qui nous a mis ce commentaire lorsqu'on était sur la place mardi à Prades en conflant. Mais sinon, vous êtes tellement sympas tous et tous, vraiment merci. On a adoré venir nous voir. On reviendra faire les kékés, promis, un jour sur Prades en conflant. Météo, avec un temps quand même coussi-coussa, mais ça va changer. C'est-à-dire que là, on a froid, ça va être l'été dans quelques jours. C'est un petit peu tout déréglé, c'est comme on va faire avec. Carviva Pro qui est là dans un instant, qui est quasiment prête. Carviva pour l'info de chez nous.
4: C'est ça.
0: Très bien. Et là, c'est l'info nationale et internationale. Bonjour.
5: Bonjour à tous. Un ado de 15 ans tué dans une fusillade hier soir à Nantes. Deux autres grièvement blessés. Le procureur évoque un règlement de compte lié au narcotrafic. Le ministre de l'Intérieur, Laurent Nunez, est attendu sur place dans la matinée. Ce drame, dans le Finistère, deux personnes sont mortes noyées alors qu'elles pratiquaient de la marche aquatique le long d'une plage au Conquet. Le groupe a été emporté par une puissante vague et cinq autres personnes ont été blessées. Une cellule d'urgence médico-psychologique a été ouverte dans un camping situé à proximité. Un important dispositif de sécurité déployé en Lozère. Des centaines de personnes tentent d'installer une free party dans le nord du département. 1500 personnes ont été décomptées par la préfecture hier soir dans le secteur de Saint-Privat-du-Faux. Et puis, fin du suspense, on connaît les 26 bleus qui seront du voyage en Amérique cet été pour la Coupe du Monde. Le sélectionneur Didier Deschamps a dévoilé sa liste hier soir aux 20h de TF1. Avec quelques surprises comme la présence du gardien Robin Risser, du défenseur Maxence Lacroix ou encore de l'attaquant Jean-Philippe Mateta.
0: Merci d'avoir choisi Pyrénées FM, tout le monde, avec dans un instant Point Météo. Carviva Pro, est-ce que vous profitez, vous, de cette pluie qui tombe en ce moment?
4: Bah non, pas trop.
0: Bon, en tout cas, on va parler. La météo, elle va changer radicalement la semaine prochaine. C'est le jour et la nuit, comme on dit. On en reparlera. C'est vrai que ce week-end, eh ben, je vous parlerai de la météo du jour et du week-end aussi dans un instant. On ira faire un tour à Albi tout à l'heure aussi, dans le Tarn. Mais d'abord, Claire Viva Pro, vous nous emmenez du côté de l'Ariège. On va parler de transhumance ce matin, c'est ça, hein?
4: Et oui, à quelques semaines de la transhumance estivale, la préfecture de l'Ariège serre la vis sur la vaccination des troupeaux bovins. Face au risque de dermatose nodulaire contagieuse, tous les bovins amenés en estive devront être vaccinés depuis au moins 28 jours. Les animaux non protégés seront interdits de monter en montagne, sauf départ direct vers l'abattoir. Des contrôles sont annoncés cet été et les gestionnaires d'estive devront refuser les troupeaux s'ils ne sont pas conformes. Les autorités appellent les éleveurs à vérifier rapidement le statut vaccinal de leurs animaux avant le départ vers les pâturages d'altitude.
0: À Carcassonne maintenant, l'affaire de la Bourse du Travail prend une dimension nationale.
4: Les principaux syndicats français de la CGT à la CFDT, en passant par Force Ouvrière ou l'UNSA, ont écrit au ministre de l'Intérieur et du Travail pour dénoncer la volonté du maire de Christophe Barthès d'expulser les organisations syndicales de leurs locaux historiques. Dans ce courrier commun, les leaders syndicaux parlent d'une attaque contre la liberté syndicale et craignent un précédent dangereux pour toute la France. Ils demandent à l'État d'intervenir pour garantir le respect des libertés syndicales et des principes républicains.
0: À Castelgé maintenant près de Toulouse, la traque du mystérieux cobra pourrait bientôt prendre fin. On ne l'a pas trouvé encore alors.
4: Et oui, on en parle depuis mardi. Hein. École, parc et centre de loisirs avaient été fermés après le signalement d'un serpent venimeux mobilisant pompiers, spécialistes animaliers et services de l'État. Mais après plusieurs jours sans nouvelle apparition, le sous-préfet évoque maintenant deux hypothèses. Soit le cobra n'a jamais existé, soit il restera caché.
0: Bon.
4: Les autorités assurent en tout cas que le risque pour la population est faible. L'animal cherchant avant tout à se dissimuler. Un retour progressif à la normale est attendu d'ici ce week-end à Castelginest.
0: Pauvre bête, c'est sûr, elle doit avoir peur s'il existe vraiment. C'est vrai que c'est une histoire qui fait beaucoup, beaucoup parler dans la région toulousaine. L'Ariège, maintenant, accueille depuis le début du mois une quarantaine d'internes en médecine générale et dans diverses spécialités hospitalières.
4: Mais oui, ce stage de 6 mois organisé chaque année constitue une opportunité pour attirer de futurs médecins sur le territoire. On écoute le docteur Laurence Boris, gériatre et chef de pôle au Chiva.
0: Au Chiva, c'est parti.
6: Je pense que d'abord, bien les accueillir, c'est bien les former. C'est la moindre des choses, c'est notre mission en tant que médecin et dans le cadre du compagnonnage. Et bien évidemment, c'est profiter de leur présence éventuellement pour les attirer dans notre territoire qui est important pour la qualité des soins et répondre aux besoins d'une population qui est clairement en difficulté depuis plusieurs années avec de nombreux patients sans médecin généraliste, et c'est une vraie problématique de santé publique. Les générations changent, il faut accepter le changement. De toute façon, c'est notre avenir, c'est eux. Et donc, il faut que nous adaptons à ces activités. C'est des activités qui deviennent maintenant à temps partiel et en équipe. Et je pense que la notion d'équipe, elle est mal perçue. Je pense que plus on est nombreux à réfléchir sur un dossier, plus on se rapproche d'une vérité si elle existe. Donc l'exercice pluridisciplinaire est plutôt gage de qualité pour les patients que le contraire.
4: Et des propos recueillis par Stéphanie Le Borne.
0: Et puis, une bonne nouvelle pour les amateurs de randonnée dans l'Aude, Claire Viva Pro. Alors, on parlera de randonnée tout à l'heure avec Jean-Claude River, mais vous nous emmenez sur un sentier particulier.
4: Et oui, le célèbre GR367, le sentier Qatar, rouvre officiellement sur la zone touchée par l'incendie de Ribotte l'été dernier. Il était fermé depuis août 2025 à cause des nombreux arbres fragilisés par le feu. Le parcours a pu être sécurisé grâce à d'importants travaux menés ces dernières semaines. Cette rouverture marque une étape importante pour les corbières. Encore marqué par les incendies, mais aussi un signal encourageant pour le tourisme local à l'approche de la saison d'été. C'est la fin de cette édition, merci de l'avoir suivi. On passe à la météo avec vous Marc.
0: Oui, on va parler météo et c'est quand même assez impressionnant quand même la météo que nous avons pour ce week-end. Hein.
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0: Vous l'avez vu, la neige est là, hein. La neige est tombée au-dessus de 1800 mètres d'altitude. On aura encore quelques flocons d'ailleurs dans la journée, des flocons de neige qui pourraient se retrouver également demain, des orages qui risquent d'éclater d'ailleurs ce matin un peu partout, de l'Atlantique à la Méditerranée, entre deux orages, entre deux averses. Ce sera quand même des petites éclaircies, timides, mais elles seront quand même là, ces éclaircies, avec au maximum cet après-midi 12 degrés à Pau. On aura dans l'après-midi entre deux averses orages. Un ou deux rayons de soleil, 5 degrés en tout cas cet après-midi, ça caille, c'est le mot, à Auzat et à Vic-de-Sault. Il fera au maximum 3 degrés cet après-midi à l'Hospitalet près Landor. On aura 3 degrés aussi à Montlouis pour l'après-midi, 5 degrés à Quérégut. Il fera dans l'après-midi 11 degrés à Tarbes. Est-ce que ça va continuer comme ça, ce temps, tout au long du week-end? Oui, alors on pourra avoir un peu plus d'éclaircies par moment quand même demain et dimanche, mais toujours ce temps instable. Et puis alors, les températures vont grimper en flèche. Entre lundi et mardi, on va gagner 10 degrés, ça va être de la folie. Hein. Il fera 18 degrés par exemple lundi après-midi à Tarbes. On aura 26 degrés mardi après-midi avec une arrivée de l'été mardi prochain. Ce sera complètement fou.
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0: Merci d'avoir joué, d'être avec nous sur Pyrénées FM. 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L'éphéméride aussi dans un instant. On souhaite un bon anniversaire à Isabelle qui est à Foix. Et je vais en dire un petit mot, Isabelle qui nous écoute, qui est fidèle auditrice de Pyrénées FM en ce vendredi 15 mai. On ira faire un tour dans le Tarn aussi avec un beau rendez-vous. Je vous souhaite une belle matinée. Merci de nous avoir choisis. 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

0: passé un bon vendredi avec nous sur Pyrénées FM et j'aimerais saluer toutes les Denises. On fête ensemble, je pense à Denise de Belcaire qui nous envoie souvent des petits messages depuis le plateau de Sceaux et toutes les Denises branchées en ce vendredi. Chez nous, c'est la journée internationale des familles. Eh bien, les enfants, les parents, les grands-parents, les papas, les mamans, c'est votre journée. Profitez-en pour ce long week-end de l'Ascension. J'aimerais saluer Isabelle à Foix qui fête son anniversaire aujourd'hui. Isabelle qui nous écoute depuis de nombreuses années. Elle est ravie, elle m'a dit, d'avoir cette nouvelle fréquence à Foix 97.1. Ça capte beaucoup mieux qu'avant, plein cœur de Foix. Bah, tant mieux Isabelle, et merci de votre fidélité à Pyrénées FM. Un très bel anniversaire à vous. Anniversaire aussi de plusieurs sportifs. Je vois Patrice Evra. Il a 45 ans aujourd'hui, sauf erreur, c'est un footballeur, hein, c'est ça, qui a été entre autres au poste d'arrière-gauche entre 98 et 2020. Bon anniversaire aussi à Andy Murray, ça c'est pour les fans de tennis. Il a été professionnel de 2005 à 2024, hein. Pas longtemps qu'il a arrêté, hein, le joueur de tennis écossais. En parlant de tennis, bientôt on va suivre Roland-Garros tous ensemble avec nos journalistes et plusieurs rendez-vous tout au long de la journée, hein, pour ce nouveau Roland-Garros. Anniversaire également de David Charvel, les Français acteurs qui est aux États-Unis. Alors, je crois qu'il a arrêté de le faire acteur, mais dans les années 90, on l'a vu dans les séries comme Alerte à Malibu et Melrose Place, on s'en souvient. David Charvel qui a donc 54 ans. Et bon anniversaire, j'ai dit à Isabelle à Foix. Anniversaire également de Laurent qui nous écoute à Bourg-Madame ce matin.
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0: Marine, ma faute sur Pire DFM. Tiens, je vous emmène dans le Tarn. Vous êtes aussi là, les amis du Tarn. Alors, si je vous dis Tarn, vous pensez à Albi, évidemment. Un des plus beaux villages de France. On aime beaucoup Albi. Faire un petit tour à Albi, c'est bien sympa. Castres, Mazamet, les montagnes, la montagne noire, hein, parce que on a aussi de la montagne. Hein. D'ailleurs, il y a quoi? Alors, dans la montagne noire, il y a des superbes endroits aussi à découvrir dans le Tarn. Et je sais que vous nous écoutez, les amis du Tarn, assez régulièrement aussi. Notamment depuis l'application Pyrénées FM. On aime beaucoup Albi, hein, c'est vrai. Et puis il y a les montagnes également. Comment elles s'appellent les montagnes au-dessus justement de Castres? Alors la montagne noire. Ah oui, il y a le Cidobre aussi à découvrir, qui est un superbe coin à découvrir si vous ne connaissez pas. C'est vrai que c'est un très joli coin, une très belle région aussi du Tarn au-dessus de Mazamet. Et justement, là, on a quand même la Cône aussi, les monts de la Cône qui sont très très jolis. Ça, c'est derrière Mazamet. Et quand vous passez ensuite quelques routes, vous arrivez dans l'Hérault. Hein. Donc des beaux, des jolis coins à découvrir. Bon, ils ont copié quand même le Tarn. Ils ont décidé de créer et de déposer le nom Tarn-Iflette. Vous voyez, comme tartiflette. Moi qui suis d'origine de Savoie, je ne sais pas si j'apprécie bien cette histoire-là. Qu'est-ce que vous allez mettre à la place du reblochon? Faut pas exagérer quand même, le tarniflette. Bon allez, on accepte quand même les Savoyards qui m'écoutent sur Internet. Pas trop, hein, pas trop. Bon, en tout cas, le tarniflette, ça c'est dit. Et surtout, ce qui est très drôle quand même, et ça c'est rien à voir, mais vous savez qu'il y a au parc des expositions d'Albi, toujours, c'est quoi? C'est à la fin du mois. À la fin du mois, on va avoir eh bien un rendez-vous. Vous au salon, donc le salon qui s'appellera le salon, tout simplement, au parc des expositions d'Albi. Et il va y avoir, et ça c'est génial. Alors dommage, Clairvivia Pro est sortie, mais je voulais lui poser la question, est-ce qu'elle connaît les cassettes, madame Clairvivia Pro? Elle a jamais vu ça, la cassette, hein, qu'on rembobine. Eh bien, le championnat du monde de rembobinage de cassettes, j'adore l'idée. Va falloir prendre le stylo, tourner la cassette pour aller le plus vite possible, hein, les deux petits trucs qui tourne là avec la bande au milieu, ça c'est pour les jeunes qui ne connaissent pas les cassettes. Et bien, championnat du monde donc, et c'est plutôt marrant. Bon, l'agenda à tout de suite, Valérie.
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2: Et le 24 mai, direction Fajac, la Relinque, dans l'Aude, pour une journée découverte pleine d'animation. Programme vide-grenier, vente de matériel agricole, producteurs locaux, exposition de tracteurs, anciennes voitures, motos et même une exposition d'animaux. Des animations gratuites sont aussi prévues pour les enfants. Château gonflable, maquillage, jeux et j'en passe. Et n'oublions pas la présence exceptionnelle du généalogiste André Cross. Côté ambiance, country dès 11h, défilé de voitures à 15 et la soirée sera disco pour finir la journée. Donc à vos agendas. Notez également ce rendez-vous le 17 mai, direction Camon en Ariège, l'un des plus beaux villages de France vous donne rendez-vous pour la 23e fête des roses. Dès 9h, marché des producteurs locaux, balade commentée dans les collines et visite du patrimoine, le tout dans un village entouré de 400 rosiers en fleurs. L'après-midi, place à la musique avec des concerts dans le cloître à 16h30 pour une ambiance festive. Un rendez-vous fleuri, gourmand et convivial à ne pas manquer. Et enfin, ambiance festive garantie dans l'Aude. Rendez-vous les 12 et 13 juin prochains à Montréal pour le festival Bandas en Malepère. Le vendredi dès 19h, place au Bandas, ouverture des bodegas et soirée festive jusqu'à tard dans la nuit. Le samedi, ça démarre dès 8h30 avec l'accueil des fanfares, puis concerts, animations et concours tout au long de la journée avant la remise des prix dans la nuit. Au total, des centaines de musiciens, des milliers de festivaliers et une ambiance 100% sud-ouest.
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0: Et il y a Brigitte qui vient de m'envoyer un petit message depuis les Angles en Cap-Cire sur l'application Pyrénées FM. Bonjour Brigitte, qui dit bonjour Marc, l'hiver est de retour aux Angles, il a bien neigé cette nuit, tout est blanc et il neige encore. C'est joli, faites des photos hein. Bon, en tout cas, ça va changer. Dès mardi, c'est le retour de l'été hein. On en parle, vous êtes prudents sur les routes avec ces petits flocons quand même, tout le monde.

0: Qu'est-ce que c'est bien, c'est Elton John, Crocodile Rock. Sur Pyrénées FM, il est 7h31.
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0: On retrouvera Rodé Girma dans un instant. Qu'est-ce qu'on aura aussi, l'info nationale et internationale, l'info en plus de Claire Duva Pro, l'horoscope, bien sûr, de Clara, on va jouer. Et puis la neige est là, hein. Merci à Brigitte notamment qui me dit qu'il neige en ce moment aux Angles. Bon, on en reparle évidemment dans l'info. Sur les routes, vous êtes prudents. Alors, la bonne nouvelle, c'est qu'évidemment, ça ne tient pas hein, sur les routes, c'est tout blanc sur les bas côtés. Je vous disais, 1800 mètres la limite plus neige, c'est plutôt 1000-2004 qu'on a quelques flocons par endroit, entre autres dans les Pyrénées centrales. Donc prudence hein, sur la route, je compte sur vous, ça tient pas, mais en altitude, il faut être prudent, notamment au-dessus du Pas de la Case en direction du port d'Andevalliral. On peut avoir quelques petites plaques de neige de ci, de là, à 2400 quand même, hein, le plus haut sommet routier des Pyrénées, le port d'Andevalliral, attention donc sur la route. Si vous êtes peut-être à Ax-les-Thermes, ça va bien, sur la déviation d'Ax aussi. On avait des travaux hein, qui pourraient reprendre aujourd'hui justement en plein cœur d'Ax sur l'avenue Adolphe Autier. Prudence donc ici sur cette avenue qui vous emmène ensuite en direction de Sorjat et d'Ascou. Vous avez toujours le radar, il n'a pas bougé celui-là pour l'instant. Entre les Cabanes et Albiès sur cette même route nationale 20. On a toujours le radar entre Celles et Nalzin également sur la départementale 117. Je vous le disais, le tunnel de Foix n'a pas fermé finalement ces nuits. Il refermera lundi prochain dès 20h30 et jusqu'à 6h du matin pour cause de maintenance. Petite pause pour les ouvriers cette semaine et donc pas de maintenance les nuits de la semaine. Ça fait quand même plaisir aussi de se reposer un peu. À Carcassonne, vous qui arrivez peut-être de Pezins vers la zone industrielle du Pont Rouge, ça va hein, Pont Rouge, ça circule bien, très bien. Vous êtes peut-être à Villalbe et à Mâquin, donc ça sent le grand week-end. Hein. C'est plutôt calme sur la rocade toulousaine aussi. Évidemment, il y a toujours les travaux dans la traversée d'Auterive. Ils vont durer un an et demi ces travaux. Donc vous êtes vigilant en traversant Auterive, mais ça va bien ce matin. Et toujours les travaux également au niveau de la gare de Sainte-Gabelle. 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
0: Des choses qui énervent, hein, c'est tout, ces déchets que nous retrouvons partout et ça ne change pas. On a retrouvé 2 tonnes de déchets dans l'Aude. C'est quoi cette histoire? Alors, le détail avec vous, René Girma, dans un instant. Hein. On va faire un tour dans l'Aude. Mais d'abord, vous nous emmenez dans les Pyrénées-Orientales avec un camping récompensé.
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3: Même si le temps n'est pas au beau fixe, il n'est pas interdit de profiter de ce long week-end pour préparer les vacances d'été. Et justement, voici une belle adresse. C'est l'un des plus grands campings des Pyrénées-Orientales. À Canet-en-Roussillon, le Brasilia est aussi l'un des campings les plus réputés. Il vient d'être récompensé par une entreprise néerlandaise fiable et reconnue qui publie chaque année un guide des campings et attribue des distinctions aux meilleurs établissements d'Europe. On sait que les Hollandais ne plaisantent pas avec le camping. Alors le Brasilia, ce camping des Pyrénées-Orientales, vient d'obtenir une récompense particulière. Le Brasilia est distingué pour sa bonne tenue, bien sûr, et aussi médaille d'or dans la catégorie meilleur sanitaire de France. Celles et ceux qui font du camping comprendront l'importance de ce qui n'est pas un détail. Autre histoire de cadre de vie, et là c'est en Ariège. Les nouveaux élus des dernières élections municipales ont été reçus par préfet et sous-préfet, et un autre organisme est là aussi pour former ses nouveaux élus. Le Conservatoire d'Espaces Naturels Ariège leur tend la main. L'association vient de publier un guide pour aider les nouveaux à intégrer les enjeux environnementaux et climatiques de leur mandat. Au fil des pages, les équipes nouvelles municipales vont trouver une présentation claire des grands enjeux climatiques et de biodiversité propres à l'Ariège. De notre environnement, il en est aussi question dans le département de l'Aude. Une opération citoyenne de nettoyage des abords des routes départementales vient de se tenir. On a collecté plus de 2 tonnes de déchets en tout genre. Une nouvelle opération qui a permis de mettre en lumière que les déchets les plus fréquemment retrouvés sont notamment les mégots de cigarettes, les canettes. Les agents ont également constaté une hausse préoccupante du nombre de bouteilles de protoxyde d'azote abandonnées. Plus de 2000 ont été ramassées sur une année, véritable fléau au niveau sanitaire, sécuritaire, sans compter le coût du recyclage.
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0: Merci René Girard. Les mégots de cigarettes et tout le reste, c'est vrai que ça m'agace, moi qui suis non-fumeur. Je me dis, attendez, vous êtes écologiste, tout le monde, on est tous écolos dans l'âme, mais vous jetez vos mégots de cigarettes porteurs. Franchement, et vous fumez déjà. Fumez, est-ce que vous croyez que c'est bien de planter du tabac alors qu'on pourrait mettre des carottes et des pommes de terre dans les champs? Je sais, je me fais enguirlander par tous les fumeurs quand je dis ça. Bon, en tout cas, dans un instant, il y a la météo, l'horoscope de Clara. Vous fumez pas vous... Non, jamais, Clara. Bon, très bien. Vous respirez le bonheur de nos montagnes. On aura l'horoscope de cette journée du 15 mai. Et là, l'info nationale et internationale. Bonjour.
5: Bonjour à tous. Un ado de 15 ans tué dans une fusillade hier soir à Nantes. Deux autres grièvement blessés. Le procureur évoque un règlement de compte lié au trafic de stupéfiants. Les tirs se sont déroulés vers 19h30 dans le quartier sensible de Port-Boyer où une fusillade mortelle avait déjà éclaté fin avril. Le ministre de l'Intérieur, Laurent Nunez, est attendu sur place dans la matinée. Pendant ce temps, l'enquête avance à Nice. Quatre suspects ont été interpellés après la fusillade mortelle survenue lundi dans le quartier des Moulins. Il s'agit du tireur et de trois complices. Une scène très violente qui a suscité une vive émotion dans le quartier. Les deux hommes qui ont perdu la vie n'avaient aucun lien avec le trafic de stupéfiants. Dans l'actualité également, ce drame dans le Finistère, deux personnes sont mortes noyées alors qu'elles pratiquaient de la marche aquatique le long d'une plage au Conquet. Le groupe a été emporté par une puissante vague, cinq autres personnes ont été blessées. Une cellule d'urgence médico-psychologique a été ouverte dans un camping situé à proximité. Un important dispositif de sécurité déployé en Lozère. Des centaines de personnes tentent d'installer une free party dans le nord du département. 1500 participants ont été décomptés par la préfecture sur place hier soir dans le secteur de Saint-Privat-du-Faux, près des frontières du Cantal et de la Haute-Loire. Le PSG dévoile les modalités pour assister à la finale de la Ligue des Champions au Parc des Princes. La billetterie ouvrira le 19 mai avec des tarifs à partir de 19 euros. La priorité sera accordée aux abonnés qui n'ont pas pu se procurer une place pour le match à Budapest. Le club assure avoir déjà reçu plus de 200 000 demandes pour cette soirée. Et puis, fin du suspense, on connaît les 20 cibles qui seront du voyage en Amérique cet été pour la Coupe du Monde de football. Le sélectionneur Didier Deschamps a dévoilé sa liste hier soir aux 20h de TF1 avec quelques surprises comme la présence du gardien Robin Risser, du défenseur Maxence Lacroix ou encore de l'attaquant Jean-Philippe Mateta. L'entrée en compétition, ce sera le 16 juin prochain face au Sénégal. Voilà pour l'essentiel de l'info. Excellente matinée à notre
0: écoute. Merci à vous.
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0: Eh ben c'est tout blanc hein, par endroit avec, je vous disais, 1008 la limite plus neige. Par endroit, elle peut être un peu plus basse cette limite plus neige. 1008 par endroit, mais entre 1002 et 1004, notamment sur les Pyrénées centrales, on a quelques flocons aux angles, c'est ce que nous disait Brigitte. Il neige en ce moment sur les hauteurs d'Aix hein, ou sur les hauteurs d'Ozat également, dans la vallée du Vic-de-Sceaux. On a de la neige également au-dessus de Bethmale. Il neige en ce moment à Saint-Lary-Soulan, au-dessus de Saint-Lary-Soulan, à la Mongie. On a de la neige également à Gourette. Il neige à Arrête, à la Pierre-Saint-Martin également. Pas mal d'averses aussi sur le Béarn en ce moment, sur Oloron-Sainte-Marie en tout cas. Des averses de pluie, de neige toute la journée. Parfois des coups de tonnerre également sur les montagnes. Alors, les coups de tonnerre plutôt sur les plaines. On risque d'avoir donc quelques flocons, surtout sur nos montagnes. Parfois quelques éclaircies. Bref, un temps quand même bien mitigé. Et le retour de l'été, ce sera mardi avec une hausse spectaculaire des températures. On va gagner 10 degrés entre lundi après-midi et mardi après-midi. C'est un peu tout et n'importe quoi cette météo, c'est vrai. Côté température, 3 degrés à l'Hospitalet Prélandor pour l'après-midi. Il fera 11 degrés tout à l'heure à Mirepoix. On aura 13 degrés à Castelnaudary. Au maximum, 3 degrés également tout à l'heure à la Cabana.
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0: Merci d'être là tout le monde.
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0: Et vous restez avec nous et vous avez bien raison sur Pyrénées FM avec tout à l'heure Claire Viva Pro qui nous emmène où? Claire Viva Pro, vous nous emmenez dans les rivières de l'Aude. Bien, on en parle, on ira faire un petit tour dans les rivières, glag glag quand même. 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En attendant, Chiki Boom, c'est le week-end.

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2: Bélier, révisez vos exigences à la baisse, vous en demandez trop.
3: Taureau, prenez un petit déjeuner copieux qui vous évitera d'avoir un coup de pompe en fin de matinée.
4: Gémeaux, vous avez envie de vous évader au propre comme au figuré, de larguer les amarres du quotidien.
5: Cancer, la météo de vos amours est plutôt nuageuse. Une franche explication résoudrait bien des choses.
6: Lion, si vous ressentez une certaine lassitude, à vous de faire des propositions pour pimenter votre routine conjugale.
7: Vierge, à force de persévérer dans la voie que vous vous êtes fixée, vous obtiendrez enfin des satisfactions sur le plan professionnel.
8: Balance, vous recevez des compliments qui vous vont droit au cœur.
9: Scorpion, si vos nuits sont agitées, prenez une infusion avant de vous endormir, mettez quelques gouttes d'huile essentielle relaxante sur votre oreiller.
10: Sagittaire, si l'on vous doit de l'argent, c'est le moment de relancer votre débiteur, de vous rappeler à son bon souvenir.
11: Capricorne, Vénus, planète de l'amour, vous comble de ses bienfaits, vous croquez à belles dents la pomme de la passion.
12: Verseau, vous possédez des atouts majeurs dans votre jeu pour négocier avec brio.
13: Poissons, soyez plus discrets en ce qui concerne vos futures entreprises et ne cédez pas à votre enthousiasme trop rapidement.
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0: C'est bon, hein, ça. Phil Collins, You Can Hurry Love sur Pyrénées FM. Dans la prochaine heure, on parlera d'une culture qui existe hein, dans nos Pyrénées, le CBD. Le CBD où on peut bien sûr fumer, attention à vos petits poumons, et manger des produits comme des bonbons et tout ça. Et bien, à partir d'aujourd'hui, la vente est interdite. La filière, bien sûr, s'inquiète hein, de cette interdiction à partir d'aujourd'hui. Je sais qu'on en fait pousser également chez nous, dans nos Pyrénées, comme d'ailleurs à Haute-Rive, en Haute-Garonne. Bien sûr, le CBD, hein, il n'y a pas le THC à l'intérieur. Hein. C'est donc la plante est bien là, mais il n'y a pas l'effet entre guillemets drogue qui n'existe pas. Voilà, c'est ça la différence évidemment. Oria, sinon, ça c'est une nouveauté, on aime beaucoup. Soirée mondaine, j'adore. Retour de l'info aussi à 8h et l'info en plus d'abord, Claire Viva Pro, bonjour.
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2: Les rivières de l'Aude sont-elles en train de devenir un patrimoine en danger? C'est en tout cas le message que veut faire passer la Fédération de pêche du département qui lance un appel clair, sans engagement sur le terrain. La préservation des milieux aquatiques ne pourra pas suivre le rythme des pressions environnementales. Derrière cet appel, une réalité entre sécheresse, pollution diffuse, aménagement des cours d'eau et baisse de biodiversité. Les écosystèmes aquatiques sont fragilisés. Et pour y répondre, la Fédération ne mise pas seulement sur les institutions, mais aussi sur les citoyens. Elle cherche à renforcer son réseau de bénévoles présents sur plusieurs fronts. Ces volontaires peuvent intervenir dans des missions très variées. Surveillance des rivières, protection des milieux, participation à des pêches de sauvetage, inventaire scientifique ou encore des opérations d'empoisonnement. Certains accompagnent aussi les plus jeunes via des ateliers d'initiation à la pêche et d'autres deviennent garde-pêche particuliers. Une forme d'engagement très ancrée dans le terrain, essentielle au fonctionnement du réseau. Le message de la Fédération est sans détour. Les milieux aquatiques ont besoin de nous. Une formule qui traduit une inquiétude croissante face à la dégradation des cours d'eau. Pour structurer cet engagement, une réunion d'information est organisée à Carcassonne le 19 mai. L'objectif est d'expliquer à l'initiative recruter de nouveaux volontaires et rappeler que la gestion des rivières ne repose pas uniquement sur les politiques publiques. Derrière la pêche de loisirs, c'est donc un enjeu beaucoup plus large qui se dessine, celui de la survie et de l'équilibre des milieux aquatiques, devenus des indicateurs sensibles de l'état de notre environnement ici dans l'Aude.
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15: 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Il est 7h57.

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1: Allez, sur les routes, avec vous, on a quelques petits flocons de neige en ce moment qui tombent, vous le savez, les flocons de neige qui sont là, mais qui ne tiennent pas sur la route. On a quelques flocons, je vous ai 1800 mètres hein, sur une partie de la région, c'est vrai, sur les Pyrénées centrales, les limites pluie-neige 1200 à 1400. Hein, donc attention sur les routes, ça ne tient pas, mais ça peut glisser quand même après le pas de la case en direction du port d'Andvalira. Vous restez prudent également en descendant en direction d'El Tartare et en traversant aussi les routes vers il n'y a pas de neige, hein, mais vers les escales des Andorre-la-Vieille. Si vous montez en direction d'Ordino, aussi prudent, jusqu'à Ansalonga, en plein cœur d'Andorre, là, ça ne tient pas sur la route non plus, mais il faut quand même être vigilant. Vous êtes peut-être ici, et on en parlait, Brigitte nous disait qu'il neigeait tout à l'heure aux Angles, on avait quelques flocons, donc attention sur la route, c'est joli, c'est beau, oui, oui, bon, hein, on aimerait bien un peu plus de soleil, il arrive hein, le soleil, rassurez-vous. Entre Bolkaire et Font-Romeu, vous êtes vigilant, on nous signalait des travaux d'ailleurs sur la avenue Emmanuel Brousse, hein, plein de travaux, des travaux qui vont peut-être reprendre ce matin, sinon ce sera lundi. Dans la traversée de Sayagouze, vous restez vigilant. Toujours zone de travaux également à Sainte-Gabel devant la gare. Dans la traversée de Haute-Rive, ça va durer d'ailleurs ces travaux plusieurs mois, je vous le rappelle, un an et demi même précisément. On a des travaux sur l'avenue de Toulouse, à Saverdin également. C'est Jean-Marc qui m'envoie l'info. Et puis si vous êtes sur Carcassonne, circulation fluide hein, ce matin, ça sent le long week-end. Tout va bien également sur la rocade de Toulouse, vous confirmez très bien. Vous êtes peut-être en ce moment du côté de Biarritz avec d'ailleurs attention des travaux sur la rue de Kielnel, on dit comme ça, vous empruntez les déviations mises en place car c'est un peu compliqué sur ce coin donc entre Bayonne et Biarritz.
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1: La météo avec des températures qui vont grimper. Mardi, on va gagner 10 degrés. C'est-à-dire qu'il va faire quasiment 30 degrés à partir de mardi avec beaucoup de soleil. Et ça va durer plusieurs jours, voire plusieurs semaines. On verra. On n'est pas encore sûr de pour tout. En tout cas, ce qu'on est sûr, c'est que la semaine prochaine, il va faire très beau à partir de mardi. C'est pas le cas pour ce week-end. On en parle dans un instant. Claire Viva Pro, elle est là face à nous pour l'info locale et régionale. Et on a perdu notre journaliste pour l'info nationale et internationale. Et donc, c'est les vacances pour tout le monde ce matin. Hein. Est-ce que vous voulez bien travailler? Ouais, bien. Vous êtes. Qu'est-ce qui se passe? Bien. Ah, vous êtes. D'accord. Il y a un problème d'informatique. On retrouve donc quoi donc? Bah, l'info. C'est parti. Bonjour. Bonjour ce matin.
4: Bonjour à tous. Le ministre de l'Intérieur, Laurent Nunez, a à Nantes ce matin. Une fusillade mortelle a éclaté hier soir dans un quartier sensible de la ville. Les victimes sont très jeunes. Un ado de 15 ans a perdu la vie et deux autres âgés de 13 et 14 ans ont été blessés, dont un grièvement. Quel avenir pour les orques de Marine Land? Le ministre délégué à la transition écologique se rend à Antibes aujourd'hui. Mathieu Lefebvre plaide pour envoyer au plus vite les deux cétacés en Espagne. Leur vie est selon lui menacée dans des bassins qui se dégradent depuis la fermeture du parc début 2025. 26 bleus en route pour la Coupe du Monde. Didier Deschamps a dévoilé sa liste hier. Il a notamment préféré le lensois Romain Ricaire au poste de troisième gardien à la place du Parisien Lucas Chevalier. Les joueurs de Crystal Palace, Jean-Philippe Mateta et Maxence Lacroix sont également retenus. Et puis le foot, c'est aussi la suite des play-offs de Ligue 2. Après avoir éliminé le Red Star, Rodez se déplace ce soir à Saint-Étienne. Le gagnant disputera les barrages face au 16e de Ligue 1, coup d'envoi ce soir à 20h30 au stade Geoffroy Guichard.
1: Merci à vous, petit coucou à Christine de Gibel qui malgré le temps nous envoie plein de petits soleils. Bah, ça fait plaisir depuis l'application Pyrénées FM. Météo justement dans un instant et d'abord l'info de chez nous. C'est avec vous Claire Vivapro, vous avez des petits chats dans la gorge ou ça va?
5: Un petit peu.
1: Bon, allez, on va parler transhumance ce matin.
5: C'est ça, bonjour Marc, bonjour à toutes et à tous. À quelques semaines de la transhumance estivale, la préfecture de l'Ariège serre la vis sur la vaccination des troupeaux bovins face au risque de dermatose nodulaire contagieuse. Tous les bovins amenés en estive devront être vaccinés depuis au moins 28 jours. Les animaux non protégés seront interdits de monter en montagne, sauf départ direct vers l'abattoir. Des contrôles sont annoncés cet été et les gestionnaires d'estive devront refuser les troupeaux s'ils ne sont pas vaccinés. Les autorités appellent les éleveurs à vérifier rapidement le statut de leurs animaux avant le départ vers les pâturages d'altitude.
1: Et puis un nouveau foyer de grippe aviaire vient d'être détecté en Haute-Garonne.
5: Oui, à Fronton, dans un élevage de canards aussi implanté à Noïc, dans le Tarn-et-Garonne. Les autorités ont déclenché des mesures sanitaires renforcées. Zone de protection dans un rayon de 3 km, surveillance sur 10 et interdiction des mouvements de volailles. Les canards de l'élevage ont été abattus pour limiter la propagation du virus malgré leur vaccination. La préfecture rappelle qu'il n'existe aucun risque pour la consommation de viande, foie gras ou d'œufs.
1: Et après 20 jours de grève, le conflit social prend fin à la clinique Saint-Pierre de Perpignan.
5: Les salariés ont voté mercredi la reprise du travail après un accord jugé acceptable par les syndicats CGT et FCTC. Le protocole prévoit notamment une prime exceptionnelle de 700 euros versée dès le mois de juin, ainsi qu'une prime annuelle. La direction s'est aussi engagée à revoir les conditions d'intéressement et à étaler les retenues liées aux jours de grève pour les salariés. Les soins doivent donc reprendre progressivement avec une priorité donnée aux patients dont les traitements de chimiothérapie, rappelez-vous, avaient dû être reportés à cause de cette grève.
1: Et puis l'Assemblée nationale veut mieux adapter les lois aux réalités de la montagne.
5: Les députés ont adopté une nouvelle loi destinée à prendre en compte les contraintes des villages isolés. Des écoles menacées de fermeture, l'accès aux soins compliqués ou encore des transports d'urgence en zone enclavée. Les débats se sont crispés autour de la gestion de l'eau et de la neige artificielle. La gauche dénonce un texte qui favoriserait les stations de ski au détriment de la protection de la ressource, tandis que la droite et le Rassemblement national défendent l'économie montagnarde et l'emploi local. Le texte doit maintenant poursuivre son parcours au Sénat.
1: Et puis à Castelginès, près de Toulouse, la traque du mystérieux cobra pourrait bientôt prendre fin.
5: On en parle depuis mardi. Des écoles, des parcs et les centres de loisirs avaient été fermés après le signalement de ce serpent très venimeux, mobilisant pompiers, spécialistes animaliers et services de l'État. Mais après plusieurs jours sans nouvelle apparition, le sous-préfet évoque maintenant deux hypothèses. Soit le cobra n'a jamais existé, soit il restera caché. Les autorités assurent que le risque pour la population est faible, l'animal cherchant surtout à se dissimuler. Un retour progressif à la normale est envisagé dès ce week-end à Castelginest.
1: Ouais, vous savez, c'est ce fameux serpent avec son cou là, qui gonfle.
5: C'est ça.
1: Un peu, hein, c'est ça, hein, Claire Vivapro. Même pas peur, vous, Claire Vivapro?
5: Non, ça va.
1: Bon, bah ça va, tout va bien.
5: Claire Vivapro, pas à Castelginest.
1: On parlait tout à l'heure du championnat du monde d'enroulement de la cassette. Est-ce que vous savez ce que c'est qu'une cassette audio?
5: Oui, je sais ce que c'est, une cassette audio, Marc.
1: Vous savez que j'ai même vu dans les commerces le retour des baladeurs cassettes.
5: Oui, c'est vrai.
1: C'est dingue de se dire qu'il faut retrouver des cassettes. Moi, j'en ai quelques-unes. Est-ce que vous avez eu l'occasion de voir comment ça marchait, une cassette?
5: Oui.
1: Ah, vous êtes pas si vous connaissez des choses, vous dites donc.
5: Mais quand j'étais petite, j'avais des cassettes. Hein.
1: Ah, c'est vrai?
5: Bah oui.
1: Ah, vous êtes si vieille que ça, vous, Carrie ouais. Vapro? Ah, d'accord.
5: D'accord.
1: Je suis choquée, là, d'accord. Je pensais que vous n'aviez jamais vu ça. Moi, vous avez connu le CD. Vous avez déjà vu un CD aussi?
5: Ah, oui.
1: Bon, vous pouvez me poser une question de jeune que je connais pas, allez-y.
5: Non, mais il y a trop de choses que vous connaissez pas, je peux pas.
1: Bien, je connais Yana Kamoura, je vous rappelle,
5: hein,
1: quand même. Hein. Bon, on parle météo si vous le voulez bien, Madame Claire Vivapro.
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1: Bon. La météo, Claire Vivapro, vous connaissez la neige. Eh bien, elle tombe encore ce matin, la neige. On va avoir quelques flocons de neige encore aujourd'hui. Oui, 1002, 1004, avec d'ailleurs des coups de tonnerre possibles, des averses tout au long de cette journée. Parfois des petites éclaircies quand même. Hein. Et ça fait plaisir. Côté température, jusqu'à 14 degrés à Bayonne et à Biarritz cet après-midi. Il fera 8 degrés dans l'après-midi. Sur Aix, sur Perle et Castellet, on aura 5 degrés à Le Pla et à Quérégude dans le Donezan. On prévoit 14 degrés à Pauline. baigner à Limoux. Il fera 4 degrés tout à l'heure au maximum aux Angles et à Matemal. Un temps qui devrait continuer à être incertain. Alors parfois quand même des éclaircies, demain un peu plus d'éclaircies, mais toujours quand même quelques petites ondées demain et dimanche. Parfois, allez, un peu plus d'éclaircies samedi et dimanche. On va dire, on va être positif, hein. Mais quand même des averses. Et puis dès lundi, un peu plus de soleil. Et surtout dès mardi, c'est le retour de l'été avec des températures qui seront quand même assez conséquentes. On pourrait avoir quelques gouttes de pluie encore dès mardi dans nos montagnes, mais des températures très très agréables à venir. On aura l'occasion d'en reparler lundi pour être sûr de ne pas dire de choses qui sont pour l'instant indices de confiance 4 sur 5.
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1: 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Petite rando, attention, il y a de la neige quand même, au pic du Midi d'Ossau. 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L'agenda aussi, on parlera transhumance également. Et là, c'est Léa Passy pour aller où sur Pyrénées FM, il est 8h12.

0: Pourquoi aller où? C'était Léa Passy sur Pyrénées FM.
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0: C'est vrai qu'avec la neige que nous avons, 8h15, on se dit, est-ce que les animaux vont pouvoir passer un peu le printemps dans les montagnes avec la neige que nous avons et qui tombe encore? Alors, j'ai envie de dire oui, parce qu'on attend, je vous le disais, le grand soleil à partir de lundi, voire mardi, même si on aura quelques gouttes. Le beau temps, le soleil est annoncé pour mardi, et là, la fonte de la neige qui va être plutôt bien. Pourquoi je vous dis ça? Parce que les animaux vont passer l'été bientôt, et le printemps, fin du printemps et l'été, dans nos montagnes, pour aller chercher l'herbe verte qui est là-haut et qui n'est plus en bas. Les éleveurs laissent les troupeaux aux bergères et aux bergers, hein, qui s'occupent de leurs animaux pendant l'été. Il y a pas mal de transhumances. Alors évidemment, beaucoup de transhumances en couserant. Et vous, vous pouvez aussi participer à ces transhumances. C'est ça qui est sympa. Dans le Haut-Salat, notamment, il y a un rendez-vous mi-juin. Ça va être sympa avec le repas, avec les bergers également et les éleveurs. D'ailleurs, la transhumance en Haut-Salat, notez-le, c'est le 13 juin prochain. Avec des moutons, des chevaux, des bovins et aussi les mérins, hein, ça va être sympa. Les troupeaux notamment de Gisèle Goisé sont concernés. Vous pourrez partir depuis Seix pour aller vers Salo. N'est-ce pas? Il y aura les troupeaux d'Edouard Souk. On a reçu pas mal de messages également, de Monsieur Fournier aussi. Ça, ce sera le 13 juin prochain. Avant tout ça, transhumance en Pays de Sceaux. On en parle souvent en direction de la Fajolle, hein, de l'estive de la Fajolle. Vous allez pouvoir en profiter le 30 mai prochain. C'est un samedi avec nos éleveurs. Toujours deux départs pour en profiter, parce que vous allez pouvoir faire la balade et aussi profiter du repas avec les éleveurs. Ce sera le 30 mai prochain avec des départs depuis Roquefeuille et Belfort-sur-Rébenté. Notez-le déjà, ça va être très très sympa. Et puis j'adore l'idée aussi, première fête de la transhumance aussi dans une station de ski. C'est à Font-Romeu qu'on organise ça, la fête de la transhumance, fin juin également, ici à Font-Romeu. Bah, c'est la première fois qu'on organise ça, hein, première fête de cette transhumance. Ce sera le 27 juin prochain, avec un départ d'Odeillo jusqu'à l'esplanade des Comtes de Cerdagne et la Calme. Transhumance, marché de producteurs, des concerts, des animations, les tombes de brebis aussi. Le rendez-vous de la transhumance est aussi à Font-Romeu le 27 juin. Bref, ça dure au moins un mois et on suit tout ça ensemble. L'agenda, sinon, dans un instant. Et là, c'est Lewis Capaldi ce matin.

0: Lewis Capaldi. C'est le titre Almost sur Pyrénées FM, 8h21, vite, relax, 7h14-15, on jouera dans un instant. Vous savez, j'adore ce beau rendez-vous d'artistes à suivre qui a lieu chaque année, avec une cinquantaine d'artistes à retrouver un peu partout, sur la haute vallée de l'Aude, qui expose de ci, de là, comme ça vous pouvez vous balader et découvrir tout ça. Alors souvent, c'est quoi entre Bugarache, Chalat, Puyvert, Rennes-les-Bains, Rivel, Saint-Jean de Paracol ou encore à Val du Faby. Artistes à suivre, ça a commencé hier, ça se termine ce week-end avec notamment Saint-Jean de Paracol à l'honneur, je vous le disais. Et on a beaucoup d'artistes qui en profitent, donc ça peut être pas mal. Le temps, il est coussi comme ça. C'est pas grave, comme ça vous allez voir nos artistes parfois dans des églises, dans des salles, enfin bref, partout. Vous avez tout le détail sur artistesasuivre.org et l'agenda Valérie, s'il te plaît.
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2: Et le 24 mai, direction Fajac, la Relinque, dans l'Aude, pour une journée découverte pleine d'animation. Programme vide-grenier, vente de matériel agricole, producteurs locaux, exposition de tracteurs, anciennes voitures, motos et même une exposition d'animaux. Des animations gratuites sont aussi prévues pour les enfants. Château gonflable, maquillage, jeux et j'en passe. Et n'oublions pas la présence exceptionnelle du généalogiste André Cross. Côté ambiance, country dès 11h, défilé de voitures à 15 et la soirée sera disco pour finir la journée, donc à vos agendas. Notez également ce rendez-vous le 17 mai direction Camon en Ariège, l'un des plus beaux villages de France vous donne rendez-vous pour la 23e fête des roses. Dès 9h, marché des producteurs locaux, balade commentée dans les collines et visite du patrimoine, le tout dans un village entouré de 400 rosiers en fleurs. L'après-midi, place à la musique avec des concerts dans le cloître à 16h30 pour une ambiance festive. Un rendez-vous fleuri, gourmand et convivial à ne pas manquer. Et enfin, ambiance festive garantie dans l'Aude. Rendez-vous les 12 et 13 juin prochains à Montréal pour le festival Bandas en Malepère. Le vendredi dès 19h, place au Bandas, ouverture des bodegas et soirée festive jusqu'à tard dans la nuit. Le samedi, ça démarre dès 8h30 avec l'accueil des fanfares, puis concerts, animations et concours tout au long de la journée avant la remise des prix dans la nuit. Au total, des centaines de musiciens, des milliers de festivaliers et une ambiance 100% sud-ouest.
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0: 8h31 et sur les routes, attention, il y a de la neige. Alors, c'est vrai que vous nous envoyez des petites photos, notamment en direction du Pas de la Case, après le carrefour de la Croisade. Il y a un tout petit... Il y a quoi? C'est rien du tout. Hein. Et la neige, c'est tout blanc par contre, sur les bas-côtés, sur la route. Des petites plaques de neige de ci, de là, mais rien de bien méchant. Vous restez prudents et puis c'est tout. Attention quand même, ça tient un peu plus après le pass en direction du port d'Andvalira, au col du Puy-Morin. Évidemment, vous êtes prudents. Bref, la neige est là, elle tombe toute la journée. C'est tartiflette pour tout le monde et quoi donc? Et fondu hein, aujourd'hui. Et ensuite, la semaine prochaine, ce sera grillade et salade. C'est ça, vous avez tout compris, parce qu'il va faire très beau. En tout cas, la neige est là, prudence. On a toujours les travaux, attention, dans la traversée de Haute-Rive. Il faut être vraiment prudent aussi ici sur cette difficulté. Vous circulez peut-être en ce moment entre Bayonne et Biarritz. On a une petite partie de la route, c'est la route de Quesnel qui est fermée. J'ai dit qu'il y a des travaux, elle est fermée, cette petite route. On est là, pas très loin de l'avenue de Biarritz. Vous empruntez les déviations mises en place. Le stade Saint-Jean de Biarritz n'est pas loin, l'aéroport non plus, hein, l'aéroport de Biarritz, Pays Basque. Si vous circulez en ce moment du côté de Pau, entre Morlas et Pau, ça circule bien ce matin, il n'y a pas de difficulté. Avec toujours tout de même une petite route fermée là, hein, sur l'avenue Alfred Nobel. Et vous empruntez les déviations mises en place, sinon ça circule très très bien. À Toulouse, ça circule bien aussi. Attention au niveau d'Ampalo sur le périphérique intérieur. Vous restez vigilant en direction de nos montagnes aussi. Avec d'ailleurs le radar qui est toujours là, entre les cabanes et Albiès sur la route nationale 20.
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0: Eh bien, on parle avec vous, René Germain, d'un camping. Nous allons à Canet-Plage, c'est ça ce matin.
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4: Même si le temps n'est pas au beau fixe, il n'est pas interdit de profiter de ce long week-end pour préparer les vacances d'été. Et justement, voici une belle adresse. C'est l'un des plus grands campings des Pyrénées-Orientales. À Canet, Canet-en-Roussillon, le Brasilia est aussi l'un des campings les plus réputés. Il vient d'être récompensé par une entreprise néerlandaise fiable et reconnue qui publie chaque année un guide des campings et attribue des distinctions aux meilleurs établissements d'Europe. On sait que les Hollandais ne plaisantent pas avec le camping. Alors le Brasilia, ce camping des Pyrénées-Orientales, vient d'obtenir une récompense particulière. Le Brasilia est distingué pour sa bonne tenue, bien sûr, et aussi médaille d'or dans la catégorie meilleur sanitaire de France. Celles et ceux qui font du camping comprendront l'importance de ce qui n'est pas un détail. Autre histoire de cadre de vie, et là c'est en Ariège. Les nouveaux élus des dernières élections municipales ont été reçus par préfet et sous-préfet, et un autre organisme est là aussi pour former ses nouveaux élus. Le Conservatoire d'Espaces Naturels Ariège leur tend la main. L'association vient de publier un guide pour aider les nouveaux à intégrer les enjeux environnementaux et climatiques de leur mandat. Au fil des pages, les équipes nouvelles municipales vont trouver une présentation claire des grands enjeux climatiques et de biodiversité propres à l'Ariège. De notre environnement, il en est aussi question dans le département de l'Aude. Une opération citoyenne de nettoyage des abords des routes départementales vient de se tenir. On a collecté plus de 2 tonnes de déchets en tout genre. Une nouvelle opération qui a permis de mettre en lumière que les déchets les plus fréquemment retrouvés sont notamment les mégots de cigarettes, les canettes. Les agents ont également constaté une hausse préoccupante du nombre de bouteilles de protoxyde d'azote abandonnées. Plus de 2000 ont été ramassées sur une année, véritable fléau au niveau sanitaire, sécuritaire, sans compter le coût du recyclage.
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0: Merci René Germain, on parle météo dans un instant avec des averses de pluie, de neige et d'abord l'info nationale et internationale. Bonjour.
6: Bonjour à tous. Le ministre de l'Intérieur, Laurent Nunez, a annoncé ce matin une fusillade mortelle a éclaté hier soir dans un quartier sensible de la ville. Les victimes sont très jeunes, un ado de 15 ans a perdu la vie et 2 autres âgés de 13 et 14 ans ont été blessés. Fin avril, un jeune homme avait déjà été tué et un autre gravement blessé par balle dans le même quartier. Des scientifiques envoyés la semaine prochaine à Ushuaïa, une mission pour tenter de comprendre l'origine de l'antivirus. Le foyer a éclaté sur une croisière qui était partie de cette ville touristique du sud de l'Argentine. En France, les 26 cas contacts ont tous été testés négatifs. Hier, ils restent sous surveillance à l'hôpital. La Chine réclame un cessez-le-feu durable et la réouverture du détroit d'Ormuz dès que possible. Déclaration en marge du sommet à Pékin entre les présidents chinois et américains. Xi Jinping et Donald Trump ont évoqué la situation au Moyen-Orient hier lors de leurs premiers entretiens. Le président chinois a aussi alerté son homologue sur le risque de conflit entre les deux pays au sujet de Taïwan. Dans l'actualité également, quel avenir pour les orques de Maryland ? Le ministre délégué à la transition écologique se rend à Antibes aujourd'hui. Mathieu Lefebvre plaide pour envoyer au plus vite les deux cétacés en Espagne. Leur vie est selon lui menacée dans des bassins qui se dégradent depuis la fermeture du parc début 2025. Cette solution est critiquée par les défenseurs des animaux pour qui le parc espagnol n'est pas adapté aux orques. On passe au foot, 26 bleus en route pour la Coupe du Monde. Didier Deschamps a dévoilé sa liste hier. Il a notamment préféré le Lensois Robin Risser au poste de troisième gardien à la place du Parisien Lucas Chevalier. Les joueurs de Crystal Palace, Jean-Philippe Mateta et Maxence Lacroix sont également retenus au détriment d'Eduardo Camavinga ou encore de Randal Kolo Muani. Et puis le foot, c'est aussi la suite des play-offs de Ligue 2. Après avoir éliminé le Red Star, Rodez se déplace ce soir à Saint-Étienne. Le gagnant disputera les barrages face au 16e de Ligue 1. Coup d'envoi à 20h30 au stade Geoffroy Guichard. Très bonne journée à tous.
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0: Des averses de pluie, de neige, parfois quelques coups de tonnerre en plaine. On pourrait avoir de la neige en 1008 sur l'Est, mais parfois des flocons de neige des 1002 à 1004 sur les Pyrénées centrales. Et c'est un temps coussi-coussa que nous avons aujourd'hui. Ça va continuer. Alors demain, on pourrait avoir un peu plus d'éclaircies quand même, mais toujours ce temps instable avec des nuages qui donneront des averses. Dimanche matin, un peu plus quand même de soleil par moment avec quand même des nuages qui seront là et des averses plus présentes encore sur nos montagnes dimanche. Mais quand même, allez, par endroit, un petit peu de soleil quand même le matin. Ça fait plaisir, notamment sur les plaines. Lundi, ça restera variable et surtout mardi, même si on pourrait avoir quelques ondées sur les montagnes, c'est le retour d'un temps bien ensoleillé avec des températures quand même de saison, voire au-delà. On suivra tout ça. Aujourd'hui, c'est pas des températures de saison, c'est glagla pour tout le monde avec 11 degrés à Bellepêche. Cet après-midi au maximum, il fera jusqu'à 13 degrés à Lavalette et à Carcassonne. Cet après-midi, 14 degrés à Prades, il fera cet après-midi 3 degrés au maximum à Portet puis Morin.
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0: Dans un instant, on joue ensemble. Vite, vous envoyez relax au 7-14-15, je vous appelle. 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Tout ceci juste après Réciproque, souvenir. C'est Balance-toi sur Pyrénées FM. C'est un bon long week-end avec nous.

0: c'est bon, c'est un réciproque sur Pyrénées FM.
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0: 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Ce superbe séjour en plein cœur du Béarn au vieux logis Bétaram. C'est un hôtel 3 étoiles, petit déjeuner et repas compris avec accès piscine quand il fait beau. Et il fera beau à partir de mardi. Moi je vous le dis, les températures vont être bien de saison à partir de mardi. Ça va être sympa, c'est l'été qui arrive. Alain est avec nous ce matin. Bonjour Alain.
2: Oui, bonjour Marc.
0: Alain, vous êtes d'où, vous ?
2: Moi, je suis de La Roque-d'Olme.
0: Bon, est-ce qu'il pleut à La Roque ce matin ?
2: Et là, il pleut pas, mais il y a beaucoup de vent. C'est venteux, quoi.
0: C'est vrai,
2: là,
0: du vent. Bon, on a eu quand même beaucoup, beaucoup de pluie. Et là, c'est vrai qu'avec toute cette pluie que nous avons, le lac de Montbel, il est plein près de La Roque, je pense, Alain. Est-ce que vous êtes allé faire un tour au lac de Montbel ?
2: Non, je ne suis pas allé. Je ne suis pas allé sur Montbel encore.
0: Vous irez bientôt. Et c'est vrai qu'on était à Prades, en Conflans, c'était la semaine dernière. Non, c'était quand déjà qu'on est mardi. Je ne sais même plus, on était à mardi. Bah oui, je ne sais plus quel jour on est, moi. Mardi, avec Clairviva Pro, le lac de Vinça, qui était il y a encore 2 ans tout vide. Là, il y a beaucoup, beaucoup d'eau. Ça fait plaisir de voir autant d'eau dans nos lacs. Tant mieux, tant mieux. C'est une bonne nouvelle pour les agriculteurs et pour nous tous, avec le soleil qui arrive la semaine prochaine. Alain, on va jouer. Je vous rappelle à vous, peut-être, ce superbe séjour du côté du Béarn. 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À vous de jouer ce matin à La Roque-d'Olme.
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0: Bon, là, on vous a pas entendu bien loin, hein, Alain. Autour de la maison, mais tout La Roque-d'Olme n'a pas entendu Pyrénées FM. Hein. Mais est-ce que ça marche quand même ? Eh oui, ben oui, vous êtes sélectionné pour le tirage au sort. On salue tout La Roque. Branché ici, les voisins d'Alain, ça va, ils n'ont pas été réveillés par Pyrénées FM, mais vous êtes sélectionné pour le tirage au sort chez Ludo tout à l'heure entre 17h et 18h. Faudra rester branché avec nous, Alain, d'accord ?
2: Oui, il n'y a pas de problème. Je suis toujours avec
0: Pyrénées FM. Ouais. Eh bien, ça fait plaisir. On vous souhaite une belle journée, Alain. À bientôt. Ouais.
2: Pareil Marc, à plus tard, au revoir.
0: À plus tard, à La Roque, on est là comme partout en Pays d'Olme. L'horoscope dans un instant, et Ravine Lenae arrive juste après ça, sur Pyrénées FM.
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0: Ravine Lanae, c'est Love Me Not sur Pyrénées FM à 8h51. Elle sera là tout à l'heure, bien sûr, Valérie, à partir de 10h. Ludo, à partir de 15h, on vous accompagne tout le week-end aussi. Un long week-end de l'ascension, malgré le temps, on est là. Et comme je le disais, vous êtes plusieurs à nous le dire, bon, on va manger des tartiflettes, des fondues, des raclettes tout le week-end. Des petits cassoulets aussi, c'est une bonne idée. Et à partir de mardi, retour du beau temps, eh ben ce sera poisson grillé pour tout le monde avec pierrade, pourquoi pas une petite pierrade. Vous savez ce qu'est une pierrade? Oui, c'est très bon. Puis des salades, à volonté, j'adore. Allez, Grégory Le Marchal, dans un instant, l'info à 9h. Et d'abord, c'est à vous, Clara, c'est l'horoscope.
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2: Bélier, révisez vos exigences à la baisse, vous en demandez trop.
3: Taureau, prenez un petit déjeuner copieux qui vous évitera d'avoir un coup de pompe en fin de matinée.
4: Gémeaux, vous avez envie de vous évader au propre comme au figuré, de larguer les amarres du quotidien.
5: Cancer, la météo de vos amours est plutôt nuageuse. Une franche explication résoudrait bien des choses.
6: Lion, si vous ressentez une certaine lassitude, à vous de faire des propositions pour pimenter votre routine conjugale.
7: Vierge, à force de persévérer dans la voie que vous vous êtes fixée, vous obtiendrez enfin des satisfactions sur le plan professionnel.
8: Balance, vous recevez des compliments qui vous vont droit au cœur.
9: Scorpion, si vos nuits sont agitées, prenez une infusion avant de vous endormir.
10: Mettez quelques gouttes d'huile essentielle relaxante sur votre oreiller.
11: Sagittaire, si l'on vous doit de l'argent, c'est le moment de relancer votre débiteur, de vous rappeler à son bon souvenir.
12: Capricorne, Vénus, planète de l'amour, vous comble de ses bienfaits. Vous croquez à belles dents la pomme de la passion.
13: Verseau, vous possédez des atouts majeurs dans votre jeu pour négocier avec brio.
14: Poissons, soyez plus discrets en ce qui concerne vos futures entreprises et ne cédez pas à votre enthousiasme trop rapidement.
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0: Grégory Lemarchal, c'est le lien sur Pyrénées FM.
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0: Bon bah ça sent quand même le long week-end de l'ascension hein, sur les routes, dites donc. C'est vrai que c'est plutôt calme sur le périphérique toulousain autour de Carcassonne. Attention tout de même en arrivant de Villallier. Bon, ça va?
3: Ça va, très bien.
0: Vous arrivez de Limoux, vous restez prudent entre Villalbe et Mackens. N'oubliez pas le radar entre Limoux et Alette-les-Bains. Et puis cette zone de travaux que vous allez rencontrer devant le domaine de l'Espina en direction de Quillan. On est en train de construire la route, là, un petit problème de route entre Quillan et le col du Portel. La circulation est alternée. Attention, donc en arrivant ici entre Quillan et Axat, on peut toujours avoir un petit caillou sur la route. Donc attention, notamment au niveau de Saint-Martin-Lys. N'oubliez pas le radar dans le Fenouillède entre Puy-Laurent et Codiès de Fenouillède. Vous êtes peut-être en ce moment en plein cœur de Prades, en Conflans, sur l'avenue Guy-Mallet. On a quelques véhicules, comme d'ailleurs en ce moment sur la route de Ria en Cerdagne. Alors oui, on a un peu de neige qui tombe en altitude, hein, je vous le rappelle. Elle ne tient pas vraiment sur la route. On a quelques petits plaque de neige quand même, mais qui ne glisse pas. Mais attention, entre le carrefour de la Croisade et le pas de la Case, un peu plus de neige quand même, entre le Pass et le port d'Andevalira, prudence.
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0: On parle météo, il y a un faux de chez nous dans un instant avec Claire Vivapro. Claire Vivapro qui nous emmènera entre autres du côté de Perpignan. Mais d'abord, l'info nationale et internationale, c'est avec vous. Louis Crépeau, bonjour.
5: Bonjour à tous. Le ministre de l'Intérieur, Laurent Nunez, a à Nantes ce matin. Une fusillade mortelle a éclaté hier soir dans un quartier sensible de la ville. Les victimes sont très jeunes. Un ado de 15 ans a perdu la vie et deux autres âgés de 13 et 14 ans ont été blessés, dont un grièvement. Quel avenir pour les orques de Marine Hélande? Le ministre délégué à la transition écologique se rend à Antibes aujourd'hui. Mathieu Lefebvre plaide pour envoyer au plus vite les deux cétacés en Espagne. Leur vie est selon lui menacée dans des bassins qui se dégradent depuis la fermeture du parc début 2025. 26 bleus en route pour la Coupe du Monde. Didier Deschamps a dévoilé sa liste hier. Il a notamment préféré le lensois Romain Risser au poste de troisième gardien à la place du Parisien Lucas Chevalier. Les joueurs de Crystal Palace, Jean-Philippe Mateta et Maxence Lacroix sont également retenus. Et puis le foot, c'est aussi la suite des play-offs de Ligue 2. Après avoir éliminé le Red Star, Rodez se déplace ce soir à Saint-Étienne. Le gagnant disputera les barrages face au 16e de Ligue 1. Coup d'envoi ce soir à 20h30 au stade Geoffroy Guichard.
0: On suit aussi l'actu sport, vous le savez, sur Pyrénées FM. Merci Monsieur Louis Crépeau. La météo, c'est dans un instant. Neige, pluie, parfois quelques rayons de soleil. On en parle, mais d'abord Claire Vivapro, vous nous emmenez à Perpignan ce matin pour un conflit social. Bonjour.
6: Bonjour Marc, bonjour à toutes et à tous. Après 20 jours de grève, le conflit prend fin à la clinique Saint-Pierre de Perpignan. Les salariés ont voté la reprise du travail après un accord jugé acceptable par les syndicats. Les soins doivent donc reprendre progressivement avec une priorité donnée aux patients. Je rappelle, les traitements de chimiothérapie avaient dû être reportés à cause de la grève.
0: Et puis l'Assemblée nationale veut mieux adapter les lois aux réalités de la montagne.
6: Les députés ont adopté une proposition de loi destinée à prendre en compte les contraintes des villages isolés, écoles menacées de fermeture, accès aux soins compliqués ou encore des transports d'urgence en zone enclavée. Les débats se sont crispés autour de la gestion de l'eau et de la neige artificielle. La gauche dénonce un texte qui favoriserait les stations de ski au détriment de la protection de la ressource en eau, tandis que les défenseurs du texte mettent en avant l'économie de montagne et l'emploi loi locale. Le texte doit maintenant poursuivre son parcours au Sénat.
0: Les élus communistes de la région Occitanie tirent la sonnette d'alarme sur l'avenir des forges de Tarbes.
6: L'usine spécialisée dans la fabrication de corps d'obus, utilisée notamment en Ukraine, pourrait être revendue après la décision du groupe Europlasma de céder son pôle de défense. Les élus dénoncent des logiques spéculatives autour d'un site jugé stratégique pour la souveraineté industrielle française. Ils réclament une intervention de l'État pour garantir les emplois, maintenir la production à Tarbes et empêcher, selon eux, que cette industrie sensible ne devienne le jouet de spéculateurs financiers.
0: À Carcassonne maintenant, l'affaire de la Bourse du Travail prend une dimension nationale.
6: Les principaux syndicats français, de la CGT à CFDT, en passant par Force Ouvrière ou l'UNSA, ont écrit au ministre de l'Intérieur et du Travail pour dénoncer la volonté du maire RN Christophe Barthès d'expulser les organisations syndicales de leurs locaux historiques. Dans ce courrier commun, les leaders syndicaux parlent d'une attaque grave contre la liberté syndicale. Ils craignent un précédent dangereux pour toute la France et demandent à l'État d'intervenir pour garantir le respect des libertés syndicales et des principes républicains.
0: Et puis bonne nouvelle pour les amateurs de rando dans l'Aude. Je vous rappelle qu'on va aller se balader d'ailleurs avec Jean-Claude Rivière tout à l'heure à 9h50. Et là, on va où, Claire Rivière Pro, dans l'Aude ?
6: On part sur un célèbre sentier, le sentier Qatar, le GR 367, qui rouvre officiellement sur la zone touchée par l'incendie de Ribot l'été dernier, fermé depuis août 2025 à cause des nombreux arbres fragilisés par le feu. Le parcours a pu être sécurisé grâce à d'importants travaux menés ces dernières semaines par les unités de la sécurité civile. Cette réouverture marque une étape importante pour les Corbières, encore marquée par les incendies, mais aussi un signal encourageant pour le tourisme local à l'approche de la saison estivale.
0: Et bravo Claire Viva Pro, c'est qui rouvre et non pas qui réouvre. On fait souvent la faute d'orthographe. On l'a fait d'ailleurs sur la page Facebook de Pyrénées FM. Faut changer tout ça. Claire Viva Pro, on parle météo.
6: Non, juste avant la météo, une question, Marc, pour vous. Avez-vous déjà rêvé d'être un prince ou une princesse ?
0: Je suis le prince Marc Mollier la radio.
6: C'est possible d'incarner ces personnages. Florian Salva vous a trouvé un casting ce matin.
3: Ah. Et oui, j'ai trouvé ça. Ce sera même possible de jouer dans la super production de Disney Réponse.
0: Génial.
3: Cette princesse connue pour sa longue chevelure blonde. Et ça se passe du côté de Gironde, à 1 heure de route de Perpignan. Dès cet été, la compagnie de divertissement y tournera son prochain live action. Live action, vous savez, ces films d'animation refaits de manière réaliste avec des acteurs. Un casting aura justement lieu dans la même ville le 20 mai prochain. Malheureusement, tout le monde ne sera pas éligible aux critères de sélection. Mais bonne nouvelle pour vous, Marc. L'entreprise recherche des hommes entre 30 et 70 ans. Il s'agit du seul critère demandé par la multinationale. Et pour ceux qui veulent s'essayer à l'aventure, il faudra se rendre sur place muni d'une carte d'identité et d'un passeport.
0: Bon, de toute façon, il faut une longue chevelure blonde. Moi, j'ai pas de cheveux. Claire Viva Pro, je vous verrai bien en réponse.
6: Non, jusqu'à 70 ans, vous pouvez participer encore.
3: Un homme de 30 à 70.
0: Ah oui, mais pour être la princesse. Non, Claire Viva Pro, princesse.
6: Je vais essayer, ouais.
0: Vous êtes la princesse de Pyrénées FM, madame Claire Viva Pro.
6: C'est ça.
0: C'est ce que tout le monde dit ici à la radio.
6: Bon, maintenant, on peut passer à la météo.
0: Peut-être un petit café de princesse.
6: Monsieur le prince Marc Mollier.
0: Bien, la météo, on parle de neige.
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0: Alors, un petit peu de sérieux dans cette radio, Claire Viva Pro. Notre princesse, elle veut que je lui serve un café tous les matins. Hein, c'est ça, Claire Viva Pro. Vous dites Marc Mollier, mon café.
6: M'avez déjà servi un café ici ?
0: Je crois jamais. Hein.
6: Voilà. Est-ce que je vous ai déjà servi un café ici ?
0: Ah, une fois, c'est vrai.
6: Plusieurs fois.
0: Ah, c'est vrai. Bon, ouais, voilà. Je lance des rumeurs qui sont fausses.
6: C'est ça,
0: rumeur,
6: comme d'habitude.
0: Évidemment. Bon, en tout cas, là, c'est sûr, c'est vrai. La neige est encore de la partie chez nous. 1200, 1400 mètres sur les Pyrénées centrales, un peu plus élevé sur les Pyrénées de l'Est. 1800 mètres à peu près. Je ne vous dis pas les yeux de l'intervieweur pro qui me regarde. Heureusement que c'est de la radio, hein, cette histoire-là. Avec, c'est vrai, parfois des petites averses encore toute la journée. Parfois deux, trois éclaircies. En tout cas, on va avoir un temps coussi-coussa tout le week-end. Allez, un peu plus éclairci quand même le dimanche matin. Mais c'est vrai qu'on aura quand même encore ces temps perturbés jusqu'à dimanche. Lundi, ça ira mieux. Et mardi, c'est le retour d'un grand été hein, avec des températures qui dépasseront parfois les 30 degrés. C'est dingue. En tout cas, pour aujourd'hui, au maximum de la journée, c'est 9 degrés à Bagnères de Bigorre. On prévoit 17 degrés à Toulouse. Cet après-midi, 18 degrés à Villefranche de Lauragais. Il fera 15 degrés à Foix et à Saint-Pierre-de-Rivière l'après-midi.
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0: On parle emploi dans un instant. Qu'est-ce qu'on a aussi ? On va parler avec un sportif dans un instant. Claire Viva Pro, on parlera rugby avec vous, c'est ça. Très bien, le rugby à l'honneur. Et là, c'est YouTube sur Pyrénées FM, offre d'emploi aussi juste après ça. Et puis il arrive à 9h50, Jean-Claude Rivère pour la balade du vendredi.

0: YouTube sur Pyrénées FM. Dans un instant, on parle rugby avec un rugbyman qui va nous montrer tout son courage. Ce sera dans un instant et bravo à lui. Ce sera dans un instant. Vous serez avec nous? Très bien. On ira faire un tour à Toulouse. Avant tout ça, Adèle et Robin et l'offre d'emploi du jour, Valérie.
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2: 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Un bac pro technicien d'usinage peut suffire pour les jeunes diplômés, sinon une expérience sur poste CN est demandée. Pour candidater, contactez Maëva au 05 61 68 12 89. Et puis à Lézat-sur-Lèze, un poste d'infirmier ou d'infirmière est également à pourvoir pour 3 mois d'intérim. Vous assurerez les soins post-opératoires, l'évaluation de l'état de santé des patients ainsi que la coordination des équipes soignantes. Le poste est ouvert aux diplômés avec ou sans expérience. Pour plus d'informations, contactez Chiara au 05 61 68 12 89.
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0: Adèle et Robin sur Pyrénées FM, Adrénaline et Amnésie. On parle sport ce matin, un défi sportif aussi. Car Viva Pro avec notre invité par téléphone.
1: Mais oui, ancien joueur de rugby à 15, tétraplégique depuis un accident survenu il y a 16 ans, Tony Moggio s'apprête à relever un nouveau défi hors norme. En juin, il parcourra plus de 700 km en handbike entre Royan et Sète, avec une étape prévue aussi en Haute-Garonne à Toulouse. Un itinéraire exigeant, pensé comme une aventure sportive, mais aussi humaine, menée sur près de 2 semaines. Entre préparation physique intensive, travail mental et adaptation, il entend repousser encore une fois ses limites. Bonjour Tony.
2: Bonjour.
1: Bonjour à vous. Le sport a toujours été un moteur pour vous ?
2: Tout à fait, oui. Ça a été un moteur pour bon, construire, pour rebondir suite à mon accident, mais aussi pour montrer que voilà, la vie ne s'arrête pas. Et ça me motive au quotidien, ça motive aussi mes proches. Et si je peux motiver d'autres personnes à travers le sport, mais j'aurai tout gagné.
1: Alors, vous pouvez nous présenter un petit peu, pour celles et ceux qui ne connaissent pas, le handbike ?
2: Alors, le handbike, c'est un vélo adapté pour les personnes en situation de handicap. Voilà, en l'occurrence, moi, je suis tétraplégique, mais ça peut convenir aussi pour une personne paraplégique ou hémiplégique. Donc, c'est un vélo 3 roues qui est vraiment plus bas qu'un vélo ordinaire. Et ensuite, on l'adapte par rapport à votre handicap. Donc, moi, je contrôle le frein au niveau du coude droit, je contrôle le passage de vitesse et j'ai également un frein de secours que je contrôle au niveau du menton. Et ensuite, j'ai mes mains qui sont prises dans des gants sur le pédalier, je propulse le handbike à la force des bras et je le dirige également avec les bras.
1: Alors, comment est née cette idée de relier Royan à cet handbike ?
2: Mon fils de 5 ans fait du vélo à l'école, voilà, l'école d'initié au vélo, et du coup je me suis dit que il fallait que je trouve un défi avec avec un vélo pour pouvoir le suivre dans les endroits où je ne pourrais pas passer avec mon fauteuil. Voilà, donc c'est comme ça que m'est venue l'idée. Voilà, je voulais aller n'importe où avec mon fils faire du vélo.
1: Qu'est-ce que représente ce défi aujourd'hui pour vous personnellement?
2: Il représente beaucoup de choses, hein, parce que j'implique beaucoup de personnes et avant tout pour moi, pour me montrer que voilà, je fais des choses, je continue à sensibiliser, mais aussi pour mes proches, voilà, de me voir toujours dans l'action, eh bien, ça les fait oublier petit à petit ce qui m'est arrivé en février 2010 et qui a changé ma vie à jamais. Voilà, donc ça m'apporte beaucoup de choses pour moi, pour mes proches et aussi pour les autres.
1: Il y a un message aussi que vous souhaitez transmettre à travers cette aventure dans le sport ?
2: Mais vous savez, moi j'ai un peu une phrase mantra, je ne marche plus et j'avance toujours. Donc voilà, l'objectif vraiment de tous ces défis, c'est de montrer que la vie continue. Voilà, moi j'ai eu un accident en 2010, j'avais 24 ans. Je ne suis pas là pour prouver quoi que ce soit, encore moins depuis que j'ai mon accident. Je veux dire, je suis tétraplégique peut-être, mais au contraire, si je devrais comparer le Tony de maintenant et celui d'avant, je pourrais dire qu'il est encore plus fort maintenant. Donc le handicap, la maladie, toutes ces particularités qui font la différence d'une personne, c'est pas une faiblesse, au contraire, c'est une force.
1: Bon, vous prouvez en tout cas qu'on peut accomplir énormément de choses malgré les difficultés de la vie. En tout cas, cette superbe aventure, comment on pourra vous suivre ?
2: Eh bien, vous pouvez me suivre sur les réseaux sociaux. Il y aura également un système de traceurs qui sera sur moi pour les personnes qui seront beaucoup plus loin, pourront pas se déplacer. Et puis après, j'invite un maximum de personnes à venir à l'arrivée, au départ de chaque étape, notamment le départ de Royan le 10 juin ou l'arrivée à 7 ou entre ou le long du canal des deux mers. Tout sera transmis en tout cas sur les réseaux et on pourra me suivre à distance.
1: Très bien, merci beaucoup en tout cas Tony Moggio. Je rappelle, vous allez relever un nouveau défi assez hors norme, parcourir plus de 700 km dans la région en handbike.
0: Merci à vous Tony. Bonne journée. On reste ensemble. Il y a l'info Pyrénées-Orientales. Dans un instant, on ira se balader avec Jean-Claude River. Vous êtes fan de VTT. On parlera d'un beau rendez-vous qui aura lieu cet été dans nos montagnes. Sandorane. Et là, c'est John Maman. Love Life sur Pyrénées.

0: John Maman, c'est Love Life sur Pyrénées FM.
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0: Et Claire Duva Pro, vous nous emmenez dans notre Zoom dans les Pyrénées Orientales.
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3: Vélo, trail, randonnée en Conflans, le mois de mai prend des airs de terrain de jeu géant du 24 au 31 mai. L'Office de tourisme lance l'opération Azimut, une semaine d'animation sportive pour faire découvrir le territoire autrement entre col, village et espace naturel. Cyclo de jauge, sortie gravel, randonnée thématique et trail complète un programme pensé pour attirer sportifs et visiteurs au cœur des Pyrénées-Orientales. À Odeillo, maintenant, une chambre peut changer de vie. L'association Ensemble Deux Générations développe dans le département un dispositif de cohabitation intergénérationnelle qui met en relation étudiants et seniors sous le même toit sur la base de l'entraide et du partage. Entre solutions de logement abordables pour les jeunes et présence rassurante pour les aînés, ces colocations créent un lien social quotidien qui dépasse plus largement la simple question d'hébergement. Et puis enfin, deux passionnés de Conflans exhument un pan entier de la mémoire artistique catalane. Ramon et Monique Igual publient un ouvrage monumental consacré à Gustave Violet, 1876-1952, un sculpteur majeur du début du XXe siècle, à travers plus de 600 pages et un millier d'illustrations. Le livre revient autant sur l'œuvre artistique que sur tout un réseau de créateurs qui ont animé la vie culturelle locale entre 1870 et les années 1970, offrant une plongée dense dans un siècle d'histoire artistique dans les Pyrénées-Orientales. Restez à notre écoute sur Pyrénées FM.
0: Merci Claire Duva Pro et la scène info nationale et internationale. Bonjour Louis Crépeau.
4: Bonjour à tous. La piste du règlement de compte sur fond de trafic de stupéfiants privilégié à Nantes. Un ado de 15 ans a été tué par balle hier soir. Deux autres blessés lors d'une fusillade dans un quartier sensible de la ville. Un drame absolu selon la maire Johanna Roland. Le ministre de l'Intérieur Laurent Nunez est attendu sur place ce matin. Il a été piégé par un internaute se revendiquant chasseur de pédocriminels, un ancien directeur du sport scolaire en Haute-Saône, mis en examen et écroué. L'homme de 66 ans est notamment poursuivi pour proposition sexuelle à une mineure. En début de semaine, il a été filmé en train de faire des avances à une fausse adolescente de 14 ans. Il s'agissait en réalité d'un internaute qui avait grimé sa voix et son visage grâce à l'intelligence artificielle, un échange qui a fait le tour des réseaux sociaux. Donald Trump se félicite d'accords commerciaux fantastiques avec la Chine. Le président des États-Unis quitte le pays après un sommet historique avec Xi Jinping. Pékin va notamment acheter 200 Boeing et le dirigeant chinois a assuré avec force qu'il ne fournirait pas de matériel militaire à l'Iran, selon le président américain. La Chine qui réclame aujourd'hui un cessez-le-feu durable et la réouverture du détroit d'Ormuz dès que possible. En Ukraine, le bilan de l'attaque massive russe sur la capitale grimpe à 24 morts. 3 enfants figurent parmi les victimes, selon les autorités de Kiev qui annoncent une journée de deuil ce vendredi. Une attaque vivement dénoncée par Emmanuel Macron, le chef de l'État y voit la faiblesse de Moscou qui ne sait pas, selon lui, comment terminer sa guerre d'agression. Des heureux, des déçus et quelques surprises. Didier Deschamps a dévoilé sa liste des 26 bleus retenus pour participer à la Coupe du Monde cet été. Récemment élu meilleur gardien de Ligue 1, le jeune Romain Risser sera de la partie au détriment de Lucas Chevalier. On notera aussi la présence du défenseur Maxence Lacroix ou encore de l'attaquant Jean-Philippe Mateta. Et puis John Travolta, attendu sur le tapis rouge, l'acteur emblématique de Pulp Fiction, retrouve le Festival de Cannes aujourd'hui, cette fois-ci pour présenter son premier film en tant que réalisateur. Il sera disponible sur Apple TV le 29 mai. Très bonne matinée à tous.
0: Merci à vous.
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0: On va aller se balader dans un instant sur la Costa Brava. Un peu de mer, de soleil, ça fait du bien. Ce sera avec Jean-Claude River, tout à l'heure Jean-Louis Aubert. Et là, vous avez peut-être reconnu le début, l'intro, comme on dit, l'intro musicale. C'est Texas, I Don't Want a Lover. C'est sur Pyrénées FM. C'est vendredi, je vous souhaite un très, très bon long week-end de l'Ascension. Avec nous, de l'Atlantique à la Méditerranée jusqu'à Barcelone. Et puis dans un tout petit instant, je vous emmènerai en Andorre aussi avec un bel événement qui aura lieu cet été sous un beau soleil, c'est promis.

0: allez nous dire évidemment Tour de France, Tour d'Espagne aussi avec enfin des arrivées dans nos montagnes catalanes, aux Angles et à Font-Romeu cet été pour ces deux courses de vélo. On pense aussi au Critérium du 15 août, hein, à Quillan bien sûr aussi, l'Ariégeoise, c'est fin juin au départ de Tarascon sur Ariège. Puis un beau rendez-vous vélo et VTT déjà l'année dernière, hein, c'est ça. Et bien ça recommence cette année, c'est une étape de la Coupe du Monde de VTT qui aura lieu à Palarinsal en plein cœur d'Andorre, sera du 9 au 12 juillet prochain. On attend plus de 650 athlètes issus de 42 nations avec beaucoup de téléspectateurs qui vont regarder tout ça, nos Pyrénées à l'honneur. Donc pour cette Coupe du Monde de VTT, Palarinsal, notez-le, il va y avoir du monde du 9 au 12 juillet en Andorre, hein, où vous êtes avec nous à Palarinsal, 98.5.
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0: Olivia Rodrigo, c'est Drop Dead sur Pyrénées FM. Il est temps de partir en balade.
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0: Et bonjour Jean-Claude.
2: Et bonjour Marc, bonjour à tout le monde.

0: Barcelone, bien sûr, et nous serons au départ de Tossa des Mers. Nous allons partir de la vieille ville de Tossa, et nous sommes au pied de ces superbes remparts. Et dès le départ, nous allons suivre une large piste qui monte vers le col del Sastre, qui est perché tout de même à 130 mètres d'altitude.
1: Bon, ça, c'est un super coin. Le départ, c'est où, vous avez dit, monsieur Jean-Claude ?
0: Alors, nous sommes à Tossa des Mers.
1: C'est ça.
0: Et voilà, du centre de la ville. Alors, ce n'est pas très haut, 130 mètres d'altitude, bien sûr, mais il faut savoir que nous partons quand même à 0 mètre.
1: Bon. Et oui, donc ça grimpe un tout petit peu quand même.
0: Et oui, ça grimpe quand même. Nous avons les pelles, les chênes verts qui nous assurent une ombre discrète. Et nous arrivons à la chapelle des Déus, qui est en grande partie démolie, mais c'est un superbe belvédère. Nous avons une fontaine aussi. Fontaine qui est la bienvenue pour faire le niveau dans les gourdes. Parce qu'il faut savoir qu'en bord de mer ou en montagne, il faut boire souvent. C'est important en rando.
1: Bon, on continue cette balade, Jean-Claude.
0: Voilà, nous allons continuer. Nous allons arriver au point culminant. Il est à un peu plus de 300 mètres d'altitude quand même. Et là, la vue est vraiment magnifique sur la Costa Brava et ses plages, ses villes et ses villages qui sont un peu parsemés tout autour, autant sur l'arrière-pays, bien sûr, qu'en bord de mer. Et puis, désormais, depuis ce point culminant, disons, nous allons descendre vers la mer et nous allons suivre là le Camino de Ronda. Camino de Ronda, en fait, c'est le chemin du littoral, c'est le sentier des douaniers, comme on l'appelle aussi en Bretagne, par exemple. Nous allons jusqu'à Salions. Et nous allons ensuite passer de nombreuses criques. Elles vont nous inviter à la baignade et au pique-nique. Le pique-nique, les pieds dans l'eau, comme nous avons fait avec le club des Isards de la Barguillière il y a tout juste une quinzaine de jours. Nous avons des criques qui se succèdent. On les appelle Calas en catalan. Et elles se suivent, mais ne se ressemblent pas. Chacune a son charme. Nous avons là la cale de Civerolo, la cale à Pola, la cale à Boda. C'est très très agréable, le bleu de la mer et le vert des pins offrent des contrastes saisissants jusqu'à l'arrivée à Tossa des Mers. Et puis tout le long du parcours aussi, nous aurons vu des tas de fleurs, des genêts, vraiment beaucoup beaucoup de fleurs. C'est très agréable. Super. De le faire au printemps. Bien sûr, il ne faut pas y aller en plein été parce qu'il
1: y a trop de monde. Le mieux, c'est maintenant, hein, Tossa des Mers, évidemment. Ensuite, c'est pour les vacanciers qui veulent être tous sur les plages, les uns collés aux autres. Ça, c'est chacun ses vacances préférées, hein, Jean-Claude.
0: Voilà, c'est une balade assez longue quand même, entre 14 et 15 kilomètres. 550 mètres de dénivelé tout de même. Il y a des montées et des descentes. C'est une belle balade en pays catalan. C'est très dépaysant. Et c'est sûr que nous y reviendrons.
1: Eh ben, génial.
0: Une quarantaine d'Isards de la Barguillière et tout le monde est reparti émerveillé.
1: Eh ben c'est parfait, merci Jean-Claude River pour cette belle balade sur la Costa Brava. Elle arrive dans un instant, c'est Valérie sur Pyrénées FM.
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1: Bonjour à toutes et à tous, il est 10h sur Pyrénées FM.
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0: Et c'est avec Baptiste Berthelin que nous allons parler de l'actualité nationale et internationale. Bonjour à vous Baptiste.
1: Bonjour à tous, elles étaient censées s'achever aujourd'hui. Les discussions entre Bouygues Télécom, Free et Orange vont se poursuivre jusqu'au 5 juin dans le cadre des négociations pour l'acquisition de SFR. Altice France annonce ce matin le prolongement de la période d'exclusivité. Mi-avril, les trois concurrents étaient tombés d'accord sur un prix de rachat autour de 20 milliards d'euros. Une opération qui, si elle aboutit, mènerait à une reconfiguration historique du marché des télécoms français. Le ministre de l'Intérieur, Laurent Nunez, à Nantes, ce matin, un ado de 15 ans a été tué par balle hier soir, deux autres grièvement blessés. Les faits se sont déroulés dans le quartier de Port-Boyer, théâtre déjà d'une fusillade mortelle fin avril. La maire de Nantes, Johanna Roland, évoque un drame absolu et demande que tous les moyens soient mobilisés pour retrouver les auteurs en fuite. La piste du règlement de compte sur fond de narcotrafic est privilégiée. Des scientifiques envoyés la semaine prochaine à Ushuaïa, une mission pour tenter de comprendre l'origine de l'antivirus. Le foyer a éclaté sur une croisière qui était partie de cette ville touristique du sud de l'Argentine. En France, les 26 cas contacts ont tous été testés négatifs. Hier, ils restent sous surveillance à l'hôpital. Malgré ces informations rassurantes, l'inquiétude gagne certains Français. Les ventes de masques ont explosé ces derniers jours. La demande a notamment été multipliée par 5 pour les masques FFP2. Il n'y a aucune raison de porter un masque actuellement, rappelé en début de semaine la ministre de la Santé. Fin de la visite de Donald Trump en Chine. Le président des États-Unis a décollé de Pékin ce matin et revendique des accords commerciaux fantastiques. À ses côtés, Xi Jinping a salué l'établissement entre les deux puissances rivales d'une nouvelle relation de stabilité stratégique constructive. La Chine qui appelle à un cessez-le-feu durable au Moyen-Orient et à la réouverture du détroit d'Ormuz dès que possible. Et puis première prestation sur la scène de l'Eurovision hier soir pour Monroe. La représentante française a interprété sa chanson « Regarde » lors de la deuxième demi-finale. La grande finale, elle, se déroule demain soir à Vienne. Très bonne fin de matinée à tous.
0: Baptiste, que l'on retrouvera pour le prochain Flash à 11h. Allez, nous, on poursuit avec l'actualité locale, l'actualité de chez nous et notre très chère Claire Vivapro. Bonjour Claire Vie.
2: Bonjour à toutes et à tous. Les accidents de la route sont en hausse dans les Hautes-Pyrénées au premier trimestre avec 52 sinistres corporels recensés. C'est 8 fois plus que l'an dernier à la même période. Si la mortalité et les hospitalisations diminuent légèrement, la tendance reste préoccupante, notamment par le profil des victimes. Près de 70% ont moins de 40 ans et un quart sont mineurs. Les véhicules légers restent les plus impliqués. L'agglomération Tarbes et les axes secondaires concentrent une part large des accidents dans un contexte où les comportements à risque restent un facteur majeur. Les autorités alertent en ce mois de mai. Une étude relayée sinon par l'association Pays de l'Ours à Dette alerte sur la forte consanguinité des ours bruns dans les Pyrénées. Conséquence du faible nombre d'individus réintroduits depuis plusieurs décennies. Selon ses auteurs, cette proximité génétique fragilise la population, baisse de la reproduction, moindre capacité d'adaptation et des risques à long terme. L'association parle d'une situation urgente et appelle à de nouvelles introductions d'ours pour renforcer la diversité génétique. De leur côté, les scientifiques cité insiste sur la nécessité d'agir rapidement pour éviter une dégradation de la population pyrénéenne dans un contexte où la question de l'ours reste très tendue sur le territoire. Les élus communistes de la région, sinon, tirent la sonnette d'alarme sur l'avenir des forges de Tarbes, l'usine spécialisée dans la fabrication de corps d'obus, utilisée notamment en Ukraine, pourrait être revendue après la décision d'Europlasma de céder le pôle défense. Les élus dénoncent des logiques spéculatives autour de ce site jugé stratégique pour la souveraineté industrielle française. Ils réclament une intervention de l'État pour garantir les emplois, maintenir la production à Tarbes et empêcher, selon eux, que cette industrie sensible ne devienne le jouet de spéculateurs financiers. On part maintenant dans l'Aude à Castelnaudary où le centre hospitalier engage une nouvelle phase de modernisation avec la construction d'un bâtiment dédié aux urgences, à l'imagerie et à la médecine. La pose de la première pierre marque le lancement d'un chantier d'envergure d'environ 10 millions d'euros. À terme, l'établissement doit se doter d'un scanner, d'une IRM, de services rénovés pour améliorer la prise en charge des patients. Les responsables hospitaliers et les élus élus locaux soulignent un enjeu central pour le territoire, renforcer un hôpital jugé essentiel face aux besoins croissants de la population. Et puis enfin, on part à Tarascon sur Ariège où un Tour de France contre Parkinson fait étape à Tarascon ce week-end. Philippe Godefroy, atteint de la maladie depuis 8 ans, parcourt plus de 5000 km avec son épouse Martine à bord d'une mythique deux chevaux bleus de 1978. Objectif, sensibiliser le public, soutenir les malades et récolter des fonds pour la recherche. Dimanche, dès 14h, le centre culturel de Tarascon accueillera animation, démonstration de karaté énergétique et même une reprise du célèbre « J'irai au bout de mes rêves ». Un moment solidaire et festif pour faire avancer la lutte contre cette maladie qui touche près de 200 000 personnes en France. C'est la fin de cette édition, merci de l'avoir suivi.
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0: Bonjour, bonjour, très heureuse de vous retrouver en direct dans Au cœur des Pyrénées sur Pyrénées FM. Nous sommes le vendredi 15 mai, alors c'est le week-end, week-end prolongé pour celles et ceux qui font le pont. Bah oui, il y en a. Et pour les autres, ça démarre aujourd'hui. Donc moi je suis très heureuse de vous accompagner. Il va se passer plein de choses dans cette émission. On aura notamment tout à l'heure la météo, pour voir un petit peu le temps de la journée. On retrouvera Marc afin de savoir ce qu'il s'est passé ce matin dans le réveil des Pyrénées. Mais vous savez, toute bonne émission démarre toujours par de la musique, et c'est avec Michel Delpech, le Loir-et-Cher, que nous ouvrons les festivités. Ça démarre tout de suite sur Pyrénées FM.
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0: Michel Delpech à l'instant, le Loir-et-Cher. Tiens, demain, si vous cherchez une petite chose à faire, une petite sortie, n'oubliez pas que l'association Montaulieu Village du Livre et des Arts organise, vous savez, cette grande rencontre Montaulieu. Et à ses côtés, il y aura aussi Jean-Marie Laclavetine et Alexandre Postel pour des lectures inédites. Il y aura même des échanges, hein, bien sûr, avec vous, le public, et une séance de dédicace. Toutes les infos sont à retrouver sur le site montaulieu-livre.fr. 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Dans un instant, un point sur la météo et puis on écoutera Laura Pausini et Julien Lib sur Pyrénées FM. À tout de suite.
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passe à présent à la météo du jour et la neige qui est bien de retour aujourd'hui sur nos Pyrénées. Des flocons sont encore attendus cet après-midi avec une limite pluie-neige abaissée entre 1200 et 1400 mètres d'altitude. En plaine aussi, le temps reste agité avec de la pluie et des orages qui peuvent éclater un petit peu partout de l'Atlantique à la Méditerranée. Entre deux averses, quelques timides éclaircies pourront tout de même apparaître. Côté température, elle reste bien en dessous des normales de saison. Il fera 13 degrés au maximum de la journée à Belpêche, 12 à Pau et Saint-Gaudens et 11 degrés à Foix.

0: Et après la musique, on parle poésie. Est-ce que vous êtes poète dans l'âme? Sachez qu'à l'occasion de la fête de la nature, la ville d'Escalquins, en Haute-Garonne, lance un appel à tous les amoureux des mots avec la nature en vers. Alors le principe est simple, moi je trouve ça super chouette, c'est écrire un poème autour de la nature et l'envoyer avant ce soir, oui ce soir, à l'adresse biodiversité@escalquins.fr où vous pouvez aussi le déposer directement à la médiathèque. Tous les poèmes seront ensuite exposé le jour de la fête, mais je trouve que c'est une belle façon de laisser parler son imagination, de célébrer aussi la biodiversité et peut-être de révéler des talents cachés. Toutes les infos sont à retrouver sur le site escale15.fr. On aura dans un instant Marc, on va revenir avec lui sur le réveil des Pyrénées de ce matin. Et côté musique, Ed Sheeran arrive juste après ça sur Pyrénées FM.
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1: Et Chiran, dans au cœur des Pyrénées aujourd'hui sur Pyrénées FM. Je vous rappelle, hein, les horaires 10h, 13h pour au cœur des Pyrénées. Le réveil des Pyrénées d'ailleurs, est-ce que vous étiez réveillé ce matin entre 6h et 10h? Oui? Non? Aïe, aïe, aïe. Bon, c'est pas grave. Vous savez quoi? Marc va revenir sur les temps forts de son émission. Ça se passe quand? Ça se passe tout de suite. Marc, c'est à vous.
2: Ce matin, dans le réveil des Pyrénées, 6h-10h, évidemment, on a parlé de neige, la neige qui tombe en ce moment en altitude sur nos montagnes. On attend le retour de l'été et du soleil, ce sera à partir de mardi prochain. Ce matin, on a parlé de sport avec un rugbyman qui avait eu un accident, c'était il y a quelques années, d'un plaquage. C'est ça, Claire Viva Pro.
3: Tony Modu, ancien joueur de rugby à 15, est retrouvé tétraplégique depuis un accident survenu il y a un peu plus de 15 ans. Il nous a parlé de son nouveau défi hors norme, parcourir plus de 700 km en handbike dans la région.
2: On en a parlé ce matin, on a parlé aussi de VTT avec la Coupe du Monde de VTT qui revient en Andorre cet été. Ce sera à la Massana. On a parlé avec Claire Viva Pro aussi de la réouverture d'un sentier, le sentier Qatar, le GR367, après sa fermeture l'année dernière à cause des incendies dans les Corbières. Et puis Jean-Claude River nous a emmenés en balade. Ce matin, nous étions sur la Costa Brava. C'était ce matin, dans le réveil des Pyrénées, 6h-10h sur Pyrénées FM.

0: Queen, We Will Rock You, à l'instant sur Pyrénées FM, dans Au cœur des Pyrénées. Bon, on va retrouver René Girma, tiens, dans quelques minutes pour le Zoom du vendredi. Ah bah oui, tradition oblige, c'est un rendez-vous que vous attendez avec impatience. Et puis on ira également sur nos routes, hein. Comme on est sur un week-end un petit peu chargé, on va voir comment ça circule. Côté musique, Luis Fonsi nous attend avec le titre Cambiare. On est ensemble sur Pyrénées FM, dans Au cœur des Pyrénées. C'est chaque jour sur Pyrénées FM, 10h, 13h.
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1: Même si le temps n'est pas au beau fixe, il n'est pas interdit de profiter de ce long week-end pour préparer les vacances d'été. Et justement, voici une belle adresse. C'est l'un des plus grands campings des Pyrénées-Orientales. À Canet, Canet-en-Roussillon, le Brasilia est aussi l'un des campings les plus réputés. Il vient d'être récompensé par une entreprise néerlandaise fiable et reconnue qui publie chaque année un guide des campings et attribue des distinctions aux meilleurs établissements d'Europe. On sait que les Hollandais ne plaisantent pas avec le camping. Alors le Brasilia, ce camping des Pyrénées-Orientales, vient d'obtenir une récompense particulière. Le Brasilia est distingué pour sa bonne tenue, bien sûr, et aussi médaille d'or dans la catégorie meilleur sanitaire de France. Celles et ceux qui font du camping comprendront l'importance de ce qui n'est pas un détail. Autre histoire de cadre de vie, et là c'est en Ariège. Les nouveaux élus des dernières élections municipales ont été reçus par préfet et sous-préfet, et un autre organisme est là aussi pour former ses nouveaux élus. Le Conservatoire d'Espaces Naturels Ariège leur tend la main. L'association vient de publier un guide pour aider les nouveaux à intégrer les enjeux environnementaux et climatiques de leur mandat. Au fil des pages, les équipes nouvelles municipales vont trouver une présentation claire des grands enjeux climatiques et de biodiversité propres à l'Ariège. De notre environnement, il en est aussi question dans le département de l'Aude. Une opération citoyenne de nettoyage des abords des routes départementales vient de se tenir. On a collecté plus de 2 tonnes de déchets en tout genre. Une nouvelle opération qui a permis de mettre en lumière que les déchets les plus fréquemment retrouvés sont notamment les mégots de cigarettes, les canettes. Les agents ont également constaté une hausse préoccupante du nombre de bouteilles de protoxyde d'azote abandonnées. Plus de 2000 ont été ramassées sur une année, véritable fléau au niveau sanitaire, sécuritaire, sans compter le coût du recyclage.
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0: Et on poursuit dans un instant sur Pyrénées FM avec l'inforoute pour voir comment ça circule. Et puis je vous parlerai des cerises. Oui, parce que les premières cerises sont arrivées. Vous avez dû les voir hein, déjà sur les marchés, dans les étals des magasins, sur les étals des magasins. Et cette année, visiblement, la récolte s'annonce exceptionnelle. On en parlera dans une poignée de minutes, juste après ça.
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C'est l'heure de votre point route sur Pyrénées FM. Allez, si vous partez en direction du Pas de la Case, aujourd'hui prudence, hein, quelques flocons sont à prévoir, donc conditions de circulation à surveiller. En revanche, entre le carrefour de la Croisade et le Pas de la Case, c'est surtout à cause des travaux que ça peut ralentir, donc là encore prudence. Sur les grands axes, ça reste fluide, sur la 61 et la 9, attention aussi au radar entre les Cabanes et Albiès qui est toujours là. Et puis bonne nouvelle, hein, pas de fermeture du tunnel de Foix cette semaine, les travaux reprendront la semaine prochaine. Bonne route avec Pyrénées FM et surtout à

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1: Bienvenue dans Au cœur des Pyrénées sur Pyrénées FM, il est 11h.
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0: La musique revient dans un instant sur Pyrénées FM, mais avant cela, on retrouve notre journaliste Baptiste Berthelin pour faire un point sur l'actualité nationale et internationale sur Pyrénées FM.
1: Bonjour à tous, Laurent Nunez à Nantes ce matin après cette nouvelle fusillade mortelle sur fond de narcotrafic. Un adolescent de 15 ans est mort, tué par balle hier soir, deux autres ont été blessés. La maire de Nantes, Johanna Roland, évoque un drame absolu, une cellule psychologique a été mise en place ce matin. Retour aux États-Unis pour Donald Trump. Le président américain a décollé de Pékin ce matin et revendique des accords commerciaux fantastiques avec Xi Jinping. Les deux dirigeants ont aussi évoqué ensemble la guerre au Moyen-Orient. La Chine appelle à un cessez-le-feu durable et à la réouverture dès que possible du détroit d'Ormuz. Donald Trump a également affirmé qu'il se sentirait mieux si les États-Unis récupéraient l'uranium enrichi de l'Iran. En Ukraine, le bilan de l'attaque massive russe sur la capitale grimpe à 24 morts. 3 enfants figurent parmi les victimes, selon les autorités de Kiev qui annoncent une journée de deuil ce vendredi. Une attaque vivement dénoncée par Emmanuel Macron. Le chef de l'État y voit la faiblesse de Moscou qui ne sait pas, selon lui, comment terminer sa guerre d'agression. Dans le reste de l'actualité, un important dispositif de sécurité déployé en Lozère. Des centaines de personnes tentent d'installer une free party dans le nord du département. 1500 participants ont été décomptés par la préfecture hier soir dans le secteur de Saint-Privat-du-Faux, près des frontières du Cantal et de la Haute-Loire. Les négociations avec Bouygues Télécom, Free et Orange prolongées jusqu'au 5 juin, annonce d'Altice France ce matin dans le cadre des négociations pour le rachat d'SFR. Ces discussions portent sur une offre de rachat autour de 20 milliards d'euros. Le PSG dévoile les modalités pour assister à la finale de la Ligue des Champions au Parc des Princes. La billetterie ouvre le 19 mai. La priorité sera accordée aux abonnés qui n'ont pas pu se procurer une place pour le match à Budapest. Le club assure avoir déjà reçu plus de 200 000 demandes pour cette soirée. Et puis le foot, c'est aussi la suite des play-offs de Ligue 2 ce soir. Après avoir éliminé le Red Star, Rodez se déplace à Saint-Étienne. Le gagnant disputera les barrages face au 16e de Ligue 1. Coup d'envoi à 20h30 ce soir au stade Geoffroy Guichard. Excellente fin de matinée à tous.
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0: Oui, vous êtes bien à l'heure, vous êtes bien présents, c'est au cœur des Pyrénées. On est ensemble depuis 10h ce matin et jusqu'à 13h. Bon, je sais qu'un grand nombre d'entre vous ont décidé de faire le pont. Oh là là, mais que vous êtes chanceux. Bon, pour les autres, c'est week-end dès ce soir, donc ça c'est vraiment génial. Vous allez pouvoir vous détendre, profiter de ce week-end. Ben voilà, pour faire toutes les choses que vous n'avez pas le temps de faire en semaine. Et on évite de se lancer dans les courses. Hein. Ah non, non, non, on a dit détente. D'ailleurs, la détente, elle arrive tout de suite avec Christophe Maé. La Lune, c'est le titre que je vous propose d'écouter tout de suite sur Pyrénées FM.
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1: Ah, qu'est-ce que je l'aime cette chanson. Ah, au bizarre, c'était OMC avec nous dans Au cœur des Pyrénées sur Pyrénées FM. Oui, j'avais envie de vous parler depuis tout à l'heure des cerises parce que vous avez dû vous en rendre compte, hein, en faire votre petit marché, les premières cerises sont arrivées. Bon, j'ai vu les prix, certains endroits c'est très très cher, mais d'autres, bah écoutez, on est vraiment sur des tarifs plutôt intéressants parce que l'année est exceptionnelle côté cerises. Alors moi, je vais vous inviter à vous rendre au domaine Saint-Thomas à Bages dans l'Aude où la cueillette a déjà commencé avec les toutes premières variétés. Alors des variétés qui sont bien rouges, bien sucrées. Vous savez, quand on croque dedans, on a ce jus. Oh là là, c'est délicieux. Bon, en tout cas, sur place, vous pouvez cueillir vous-même vos fruits dans les vergers et même en goûter quelques-unes au passage. Bon, ça c'est chouette, c'est quand même une sortie à faire en famille, moi je trouve ça de vraiment sympa. Et puis ça se fait de plus en plus, hein, d'aller récolter soi-même ses fruits et ses légumes. Puis il y a toujours ce plaisir de se dire, ben voilà, c'est moi qui ai ramassé, c'est ma récolte. Bon, en tout cas, la saison va se poursuivre jusqu'à aller mi-juin avec plusieurs variétés de cerises, hein. Puis il y aura ensuite les abricots qui vont prendre le relais. Faut compter, allez, 1€ l'entrée et 8,99€ le kilo cueilli. Franchement, ça vaut le coup, hein, parce que alors, moi j'ai vu des prix mais exorbitants. Toutes les infos sont à retrouver à domaine-st-thomas.com. Thomas comme le prénom. Allez, nous on poursuit dans un instant avec Christophe Maé. Et puis oui, l'agenda du vendredi. Vous allez sortir quand même. Ne me dites pas que vous allez rester à la maison. Ce serait dommage. En tout cas, il y aura plein d'idées sorties juste après ça sur Pyrénées FM.
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2: Et le 24 mai, direction Fajac, La Relinque, dans l'Aude, pour une journée découverte pleine d'animation. Programme vide-grenier, vente de matériel agricole, producteurs locaux, exposition de tracteurs, anciennes voitures, motos et même une exposition d'animaux. Des animations gratuites sont aussi prévues pour les enfants. Château gonflable, maquillage, jeux et j'en passe. Et n'oublions pas la présence exceptionnelle du généalogiste André Cross. Côté ambiance, country dès 11h, défilé de voitures à 15 et la soirée sera disco pour finir la journée, donc à vos agendas. Notez également ce rendez-vous le 17 mai direction Camon en Ariège, l'un des plus beaux villages de France vous donne rendez-vous pour la 23e fête des roses. Dès 9h, marché des producteurs locaux, balade commentée dans les collines et visite du patrimoine, le tout dans un village entouré de 400 rosiers en fleurs. L'après-midi, place à la musique avec des concerts dans le cloître à 16h30 pour une ambiance festive. Un rendez-vous fleuri, gourmand et convivial à ne pas manquer. Et enfin, ambiance festive garantie dans l'Aude. Rendez-vous les 12 et 13 juin prochains à Montréal pour le festival Bandas en Malepère. Le vendredi dès 19h, place au Bandas, ouverture des bodegas et soirée festive jusqu'à tard dans la nuit. Le samedi, ça démarre dès 8h30 avec l'accueil des fanfares, puis concerts, animations et concours tout au long de la journée avant la remise des prix dans la nuit. Au total, des centaines de musiciens, des milliers de festivaliers et une ambiance 100% sud-ouest.

0: L'affaire Louis Trio à l'instant avec le titre Le Capitaine. N'oubliez pas, dans quelques minutes, on aura le nouvel épisode, enfin le dernier du moins, épisode consacré au restaurant Le Rêve d'Agon. C'est un restaurant bistronomique, une table incroyable, un chef merveilleux, une équipe de choc. Vous savez tout, à vous de jouer, vous envoyez tout de suite Resto, R-E-S-T-O, au 7-14-15. La question est la suivante, où se trouve ce restaurant Bagnères-de-Bigorre, Bagnères-de-Luchon, la balle dans votre camp, vous jouez pour un menu pour deux dans ce merveilleux établissement. Ce sera dans un instant. Regarde-moi. Alors, c'est pas une demande particulière. Non, c'est Kinvé qui va chanter dans un instant sur Pyrénées FM, dans Au cœur des Pyrénées.
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1: Et c'était Kinvé dans Au cœur des Pyrénées avec le titre « Regarde-moi ». Allez, on part en Ariège à présent à Seixe, où vous pourrez découvrir demain le résultat d'un travail artistique mené par deux artistes, Marie et Joris, qui sont vos invités ce matin, Clairvie.
2: Exactement Valérie, on est avec le collectif Sur la Branche qui a passé 3 mois en résidence de territoire dans le Massatois. Alors une résidence artistique en territoire permet à un artiste de s'installer dans un lieu et une région et de partager le processus artistique directement avec les habitants. Concrètement votre collectif c'est quoi? Vous travaillez sur plusieurs supports, vous ouais. Joris vous êtes musicien, Marie est photographe et comédienne.
3: Non. On se connaît depuis quelques années, on n'avait jamais travaillé ensemble jusqu'à cette résidence, donc on a créé le collectif pour l'occasion de cette résidence. Et du coup, l'idée c'était de mélanger notre travail. Donc moi, il y a un travail musical et il y a aussi un travail de collectage de sons, de paroles. Et Marie est photographe, elle a aussi l'habitude de faire de la performance, d'avoir une présence sur scène, donc un travail aussi de comédien.
2: Vous sortez de 3 mois de résidence dans le Massatois. Une résidence de territoire donc permet de vraiment lier les habitants au processus artistique. Vous pouvez nous raconter comment s'est passée votre expérience dans le Massatois?
3: Plutôt bien, hein. C'était quand même pas mal. On est arrivé du coup à la fin février. Donc déjà, c'était une chouette expérience d'arriver dans un territoire qui est en pleine transformation, parce que le printemps arrive. On s'est installé au Paradis Païen, donc un peu en dessous de Massat à Castette d'Alleux, et on a commencé à rencontrer les gens par plein de moyens. On a fait une performance en arrivant à la médiathèque. De là, on a croisé des gens et après, on a tiré des fils. Une partie de notre projet, c'était d'être présent sur les marchés pour faire des sortes d'apparitions artistiques et pouvoir rencontrer les gens à travers ça. On est allé à l'école pour travailler avec les enfants. Et du coup, maintenant, presque, ça nous donne envie de rester un peu plus longtemps, quoi, alors que notre résidence se termine dans 3 jours.
2: C'est ça, vous avez aussi récolté de la matière directement auprès des habitants, des enregistrements, des images.
4: Notre thématique de travail, c'était la forêt. Et du coup, c'était extrêmement plaisant de partager, de questionner les gens et leur relation à la forêt. En fait, c'est vraiment un sujet sur lequel tout le monde a une histoire plus ou moins intime. Et du coup, c'était vraiment une porte d'entrée très, très, très agréable.
3: Marie a fait des portraits des personnes qui étaient prêtes à jouer le jeu de la photographie. Et après, on a fait des interviews. On est parti par exemple avec l'ONF se promener dans la forêt. Et, on a eu la chance de rencontrer Jala Maria Longa qui a grandi à Massat et qui est devenue écrivaine, qui a écrit un livre sur son enfance et après d'autres livres sur Massat, entre autres choses. Ça a été une très belle rencontre. Et puis il y a eu aussi la rencontre avec l'équipe municipale qui nous a pas mal touchés. Ouais, il y avait une part de l'écriture musicale, elle reposait sur le fait de récolter des sons. Donc par exemple, il y a de la musique qui a été faite avec des jarres. Donc on a rencontré le potier de Massat, par exemple, qui fait des jarres qui sonnaient particulièrement bien. Donc j'ai enregistré, je fais des samples avec ces sons-là et après je m'en sers pour faire des morceaux de musique.
4: Le titre de cette performance, c'est « Bien vacant et sans maître ». Parce qu'ici, on aime bien vaquer.
2: Il y aura aussi un autre moment pour découvrir votre travail un peu plus tard, à l'automne, également en Haute-Ariège.
3: Là, on est vraiment sur la sortie du temps de création. Donc finalement, on n'a aucun recul sur ce qui a été fait. On est vraiment dans le nez, dans ce qu'on a vécu ces 3 derniers mois. Et l'idée, c'est de nous laisser 6 mois un petit peu de repos pour laisser retomber tout ça. Et nous, on a décidé aussi de faire une représentation à Massat parce qu'on trouvait que c'était quand même dommage de pas y retourner une dernière fois.
2: Merci beaucoup Marie et Joris du collectif Sur la Branche. Pour rappel, votre travail, le résultat de ces 3 mois dans le Massatois est à découvrir demain à 21h30 à Seixe dans le cadre du LUM Festival.
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1: Ah, je sais, nous sommes déjà vendredi et il va falloir dire au revoir à Christophe qui est à Bagnères-de-Bigorre au rêve d'Agon. Mais avant cela, on va se dire bonjour parce qu'on a plein de choses à se raconter. Bonjour Christophe.
2: Bonjour Valérie.
1: Je suis très très heureuse de vous avoir pour cette dernière journée. Alors cette dernière journée, elle est toujours un petit peu particulière parce que je laisse aux personnes que je reçois, aux chefs, aux directeurs d'établissement, une carte blanche. Donc c'est-à-dire que vous avez la parole, vous me parlez de ce dont vous voulez dans cette carte blanche. Quel est le thème que vous voulez aborder aujourd'hui ?
2: Il y a deux thèmes que je voudrais aborder. C'est un petit peu ma philosophie qui est l'écologie. Et après, un travail sur la poésie aussi qui est important dans les assiettes.
1: Ah, génial! Alors, on commence déjà par l'écologie.
2: Oui, tout à fait. Alors, c'est vrai que l'écologie, c'est pour moi important. Et je pense que c'est un sujet quand même qui est majeur aujourd'hui et tout le monde devrait être un peu plus attentif à ça. Pourquoi aller tout le temps vouloir aller chercher des produits à l'autre bout du monde alors qu'on en a des excellents autour de chez nous ? Bon, je pense que si tout le monde faisait des efforts pour consommer de manière saisonnière.
1: Oui, c'est ça.
2: Et local, si on arrêtait d'acheter de la viande d'Argentine, des fraises d'Afrique ou des kiwis de Nouvelle-Zélande ou des pommes du Chili, je sais pas.
1: Bien sûr.
2: Et tout ça pour en consommer toute l'année.
1: Et pour gâcher aussi, parce qu'on gâche beaucoup, je trouve.
2: Mais bien sûr, on gâche. Et puis en plus, quel bonheur de retrouver chaque année, à la même saison, les premières framboises, les premières fraises. Comme on disait, en ce moment, les premières asperges, c'est juste incroyable. Voilà, après, donc, si les pâtissiers, si les restaurateurs arrêtaient de travailler des produits qui ne sont pas de saison, si tout le monde faisait la même chose et si nous, on arrêtait de consommer aussi.
1: Bien sûr, parce que ça va ensemble.
2: Donc, travailler sur les circuits courts, les produits de terroir qu'on trouve autour de chez nous, c'est incroyable. Aujourd'hui, on est dans la mondialisation de tout. On mange la même chose partout dans le monde. Et si chacun de nous, on pouvait faire découvrir les produits qu'on avait autour de chez nous, ce serait quand même juste incroyable. Je pense aux produits, les produits locaux.
1: Et puis Christophe, vous avez employé un mot très important également, le plaisir, retrouver le plaisir des saisons. Je trouve que ça, c'est très très important parce que on s'y perd. En hiver, on peut trouver de tout, on peut trouver des cerises, on peut trouver des fraises, et c'est vrai que retrouver le plaisir de la saison, c'est quelque chose d'incroyable. Donc ça, c'est noté pour la première partie de cette carte blanche, mais vous vouliez également parler de poésie dans l'assiette. Alors là, ça m'interpelle, dites-nous tout.
2: La poésie, c'est la beauté, c'est l'élégance de la simplicité dans les assiettes, et ça, c'est, je trouve, très très important. Ça peut être la finesse juste d'une petite pousse, d'une jeune pousse, de légumes, de plantes qu'on fait pousser dans le jardin. Ça peut être la grâce de quelques petites fleurs qui vont donner une petite touche pour sublimer un plat. L'alliance subtile des saveurs.
1: C'est vrai.
2: Qui sont pas forcément attendues. Au rêve d'Agon, c'est aussi c'est le charme du décor du restaurant. Quand vous entrez dans la propriété, vous êtes en plein dans mon jardin. C'est la nature qui nous entoure. Et ça aussi, c'est vrai que c'est...
1: Moi, c'est vrai que ce que je comprends dans ce que vous êtes en train d'expliquer à nos auditrices et à nos auditeurs, c'est que vous aimez les choses lisibles et que quand c'est lisible, forcément, il va se passer quelque chose. Alors, il va se passer quelque chose quand on va déposer l'assiette devant soi et qu'on va voir et qu'on va découvrir cette assiette qui va nous mettre en appétit, mais également à l'attention que vous allez porter à cette assiette. Tout a été pensé, en fait. Tout est pensé pour faire voyager. En gros, pour vivre un rêve éveillé au rêve d'Agon.
2: Je ne sais pas si tout a été pensé, mais en fait, c'est quelque chose qui est spontané. Et je pense que...
1: Je comprends.
2: Il n'y a rien de fabriqué.
1: Bien sûr. Tout à fait.
2: Quand vous allez rentrer dans un restaurant, vous avez envie, bien sûr, de bien manger. Mais vous avez aussi d'être bien accueilli. Vous avez envie que le cadre soit beau.
1: Bien sûr.
2: Que ce soit agréable. Et il y a aussi l'ambiance. Tout est important. Et ici, c'est peut-être un petit peu ce qu'on va retrouver. On va retrouver tout ça. Et voilà. J'aime aussi, bah, il y a les échanges qui vont se faire, même entre les clients du restaurant. Voilà, faire des petites choses assez inattendues. C'est-à-dire, par exemple, les plats, ils sont présentés quand je les dépose à table, puisqu'on est sur un horaire unique au niveau du service. Donc, tous les plats vont être déposés en même temps.
1: Ah, d'accord.
2: Et je vais décrire les plats à l'ensemble des convives en même temps. Il y a aussi une espèce de magie, une espèce de connivence qui se crée entre les clients. Je vais vous donner un petit exemple très rigolo. Dessert sur une glace ou sur n'importe quoi. Je vais leur dire, écoutez, si vous arrivez à trouver ce qu'il y a dans la glace, je vous offre le dessert, je vous offre le repas. Et alors, bon, du coup, chaque table individuellement va se mettre à chercher.
1: À chercher, bien sûr.
2: À chercher les ingrédients, etc. Et puis finalement, d'une table à l'autre, il y a des gens qui se parlent et disent « Et vous avez trouvé ça ?»
1: Oui, ça crée du lien, en fait.
2: Et ça crée du lien, et ça, j'adore. Et c'est vrai que c'est tout à fait… C'est une magie qu'on retrouve, je ne sais pas si on le retrouve ailleurs, mais qui nous est propre, en tout cas.
1: Bah, en tout cas, Christophe, je vous remercie beaucoup pour cette parenthèse enchantée à Bagnères de Bigorre. C'est le rêve d'Agon, je vous rappelle, ce restaurant bistronomique est assez incroyable, un lieu à découvrir… Où, ben voilà, vous êtes guidé par les saisons, par les produits, par l'envie de proposer quelque chose de juste. Qu'est-ce qu'on peut vous souhaiter pour les années à venir au Rêve d'Agon ?
2: Ce qu'on peut me souhaiter ?
1: Oui !
2: Je ne sais pas ce qu'on peut me souhaiter.
1: Bon, en tout cas, que ça continue très longtemps.
2: Que ça continue, et puis voilà, que les gens viennent, et puis surtout que les gens osent. Venir aussi se laisser séduire par un menu dont ils ne connaissent pas la teneur à l'avance.
1: Eh ben écoutez.
2: Voilà. Et ça, voilà, que les gens osent.
1: Que les gens osent, voilà, exactement.
2: Que les gens osent.
1: Merci beaucoup.
2: Ils ne seront pas déçus.
1: Ah, oh, écoutez, très sincèrement, j'ai du mal à croire que l'on puisse être déçu. Je vous remercie beaucoup, beaucoup pour ce merveilleux voyage en votre compagnie et à très bientôt autour de votre table, je l'espère. Au revoir.
2: Merci à vous, Valérie. Bonne journée. Au revoir.
1: Et voilà donc, c'était le dernier épisode consacré au restaurant Le Rêve d'Agon qui se trouve soit à Bagnères de Bigorre ou à Bagnères de Luchon. Vous répondrez à cette question à 12h10, mais envoyez dès maintenant le mot resto par SMS au 7 14 15. On jouera ensemble tout à l'heure. Nous, on poursuit en musique avec Maëlle et le titre Tic Tac. Et juste après, je vous proposerai deux offres d'emploi du jour.

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1: Et pour terminer, cette semaine, côté emploi direction Pamiers, où une entreprise recherche un opérateur ou une opératrice découpe jet d'eau pour une mission de 6 mois en intérim. Vous serez chargé de lancer les programmes de découpe, vérifier le positionnement des pièces avant usinage et surveiller le bon déroulement de la production. Un bac pro technicien d'usinage peut suffire pour les jeunes diplômés, sinon une expérience sur poste CN est demandée. Pour candidater, contactez Maëva au 05 61 68 12. 89. Et puis à Lézat-sur-Lèze, un poste d'infirmier ou d'infirmière est également à pourvoir pour 3 mois d'intérim. Vous assurerez les soins post-opératoires, l'évaluation de l'état de santé des patients, ainsi que la coordination des équipes soignantes. Le poste est ouvert aux diplômés avec ou sans expérience. Pour plus d'informations, contactez Chiara au 05 61 68 12 89.
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1: Bel après-midi à vous, il est midi sur Pyrénées FM.
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1: Et c'est une nouvelle heure qui démarre, qui dit nouvelle heure, dit point météo. Dans quelques minutes, on aura également l'actu locale avec Claire Viva Promes avant. Place à l'actualité nationale et internationale du jour avec François Germain. Bonjour François.
2: Bonjour à tous. Un adolescent tué, deux autres mineurs blessés. L'enquête se poursuit à Nantes après la fusillade survenue hier soir dans un quartier populaire de la ville. La piste d'un règlement de compte en lien avec le narcotrafic est privilégiée. C'est ce qu'a confirmé tout à l'heure le ministre de l'Intérieur, Laurent Nunez, sur place. La présence policière va s'accentuer pour protéger le quartier. Le ministre veut renforcer les moyens juridiques des enquêteurs pour lutter plus efficacement contre le trafic de drogue. À Paris, deux frères agressés au couteau hier soir alors qu'ils circulaient sur une trottinette dans le 18e arrondissement. L'une des victimes a été transportée à l'hôpital avec un pronostic vital engagé. L'autre a été blessée au bras. Une enquête pour tentative d'homicide est ouverte. Quel avenir pour SFR? Les négociations de rachat avec Bouygues Télécom, Free et Orange sont prolongées jusqu'au 5 juin. L'offre de rachat est estimée à un peu plus de 20 milliards d'euros. L'accord prévoit une répartition de la valeur de la plupart des actifs de SFR entre les trois acheteurs. Si elle venait à aboutir, cette vente verrait le marché français passer de 4 à 3 grands opérateurs. Le Charles de Gaulle arrivera bientôt au détroit d'Ormuz. Le porte-avions français doit aider à reprendre la liberté de circulation maritime dans le détroit sans adopter des moyens offensifs, mais en respectant le droit international, précise la ministre déléguée aux armées Alice Ruffo. De son côté, Donald Trump dit commencer à perdre patience avec l'Iran. Donald Trump qui rentre de sa visite en Chine, où il assure avoir conclu de fantastiques accords commerciaux. Selon le président américain, la Chine a promis d'acheter 200 Boeing et veut acheter du pétrole et des produits agricoles américains, mais Pékin n'a pas confirmé. Et puis en foot, la course pour accéder à la Ligue 1 est lancée. Ce soir, Saint-Étienne et Rodez s'affrontent pour décrocher une place en barrage et jouer contre Auxerre ou Nice. Rodez reste sur une série de 21 matchs sans défaite. Les Verts, eux, ont terminé 3e de Ligue 2. Coup d'envoi 20h30. Voilà pour l'essentiel de l'info. Excellent après-midi.
1: Merci François. Prochain rendez-vous pour l'actualité nationale et internationale, ce sera dans une demi-heure. On poursuit, nous, avec le local, l'actu de chez nous et Claire Viva Pro sur Pyrénées FM.
3: Bonjour à toutes et à tous. De nouvelles plaintes ont été déposées contre l'artiste Patrick Bruel dans le cadre d'accusations d'agression sexuelle qui le vise depuis plusieurs mois. Selon les informations révélées par Mediapart, deux femmes ont saisi la justice pour des faits présumés remontant à 2010 et 2019. L'une évoquant une tentative de viol, l'autre une agression sexuelle. L'une des plaignantes, masseuse dans un hôtel spa de Perpignan, affirme avoir été victime d'une agression lors d'un massage. Des faits qui auraient déjà donné lieu à une plainte classée sans suite. Ces plaintes déposées avec constitution de partie civile, relance des procédures déjà classées sans suite. L'artiste conteste l'ensemble des accusations et reste présumé innocent dans cette affaire désormais réouverte par la justice. Direction l'autoroute A69 entre Toulouse et Castres, les opposants relancent le bras de fer juridique. L'association Les Amis de la Terre Midi-Pyrénées va saisir le tribunal administratif de Toulouse pour demander la suspension des travaux, estimant qu'ils ne peuvent se poursuivre pendant une procédure de régularisation liée à des débordements de chantier sur plusieurs dizaines d'hectares. Cette nouvelle action intervient alors qu'une consultation publique est en cours jusqu'au 24 mai et que le chantier a déjà été marqué par plusieurs rebondissements judiciaires ces derniers mois. Dans plusieurs communes, dont Carcassonne et Villeneuve-la-Rivière, le débat sur l'éclairage public nocturne refait surface. Après des années d'extinction partielle pour réduire les coûts et limiter la pollution lumineuse, certaines villes envisagent de rallumer les lampadaires, souvent à la demande d'habitants inquiets pour leur sécurité. D'autres, au contraire, défendent le maintien de l'extinction pour des raisons écologiques et financières. Une consultation citoyenne est en cours à Villeneuve-la-Rivière. Selon les études citées par le ministère de la Transition écologique, L'extinction nocturne n'entraîne pas de hausse de la délinquance, mais le sentiment d'insécurité reste un facteur déterminant dans les décisions locales. Direction les cabanes en Ariège, où un projet de mini-centrale hydroélectrique ravive les tensions entre habitants et porteurs du dossier. Installé près de l'Ariège, des riverains dénoncent le manque d'informations et les nuisances déjà constatées sur le terrain où des travaux et des boisements ont débuté. Ils s'inquiètent aussi de l'impact sur la rivière et la biodiversité locale, alors que l'ancienne installation avait été cédée à la commune avec des restrictions sur toute reprise d'activité énergétique. Une enquête publique est en cours avec un avis attendu en septembre. Et puis enfin, dans les Pyrénées ariégeoises, une initiative peu commune voit le jour. Le parc naturel régional propose aux soignants des cures de nature pour souffler loin de l'hôpital. Au programme, une douzaine d'activités entre ce mois-ci et août. Bains de forêt, observation des oiseaux, cueillette de plantes ou encore médiation sous les étoiles. Objectif, prévenir l'épuisement professionnel et offrir des temps de récupération mentale sans démarche administrative. Médecins, étudiants ou vétérinaires peuvent y participer gratuitement. Une façon de rappeler que la santé des soignants passe aussi parfois par un retour au grand air dans nos Pyrénées. C'est la fin de cette édition. Merci de l'avoir suivi.
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1: Et on passe à présent à la météo du jour et la neige qui est bien de retour aujourd'hui sur nos Pyrénées. Des flocons sont encore attendus cet après-midi avec une limite pluie-neige abaissée entre 1200 et 1400 mètres d'altitude. En plaine aussi, le temps reste agité avec de la pluie et des orages qui peuvent éclater un petit peu partout de l'Atlantique à la Méditerranée. Entre deux averses, quelques timides éclaircies pourront tout de même apparaître. Côté température, elle reste bien en dessous des normales de saison. Il fera 13 degrés au maximum de la journée à Bellepêche, 12 à Pau et Saint-Gaudens, et 11 degrés à Foix.
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1: Ça y est, dernière ligne droite, il nous reste encore une heure à passer ensemble et c'est surtout que maintenant nous allons jouer. Ah oui, oui, oui, nous allons jouer. Vous savez, tout à l'heure on a écouté un épisode, des petits plats de Valérie, voilà. Et on était au restaurant Le Rêve d'Agon, une table bistronomique incroyable qui se situe dans les Hautes-Pyrénées et le chef, c'est Christophe. Vraiment, on a passé un moment délicieux. Maintenant, moi j'ai un petit doute. Où se trouve ce restaurant? Est-ce que c'est à Bagnères-de-Bigorre ou Bagnères-de-Luchon? Pour cela, vous envoyez encore, vous avez le temps, hein, vous envoyez Resto, R-E-S-T-O au 7-14-15 et juste après Julien Doré, on jouera ensemble. Je rappelle, à la clé, un menu pour deux dans le restaurant Le Rêve d'Agon de Christophe. On écoute la musique, on se retrouve juste après.
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0: Julien Doré, Paris, Seychelles, sur Pyrénées FM, dans Au cœur des Pyrénées. Alors oui, oui, j'aimerais beaucoup vous amener aux Seychelles, là, tout de suite. Mais ce n'est pas la destination que je vous propose dans quelques instants, puisque vous avez été nombreux à jouer au petit plat de Valérie. Et je vous en remercie, c'est ce qui nous fait extrêmement plaisir à chaque fois qu'on réalise ces émissions. Mais là, nous avons une personne qui a joué aujourd'hui pour tenter de remporter un menu pour deux au restaurant Le Rêve d'Agon. Et cette personne, c'est Jean-Michel. Bonjour Jean-Michel.
1: Bonjour Valérie.
0: Comment allez-vous ?
1: Eh bien, ça va bien, ça va bien.
0: Eh bien, très bien. Vous êtes d'où exactement, Jean-Michel ?
1: Haute-Rive.
0: Haute-Rive. Et dans la vie, qu'est-ce que vous faites de beau ?
1: Je suis à la retraite.
0: Très bien. Et retraité en quoi, on peut savoir ?
1: Agent SNCF.
0: Eh bien, très bien. C'est super. Ben, écoutez, en tout cas, vous êtes un fidèle auditeur de Pyrénées FM et je vous en remercie. Et donc, vous écoutez les petits plats de Valérie. Donc, vous êtes un gourmand, vous aussi, comme moi.
1: Aussi, gourmand.
0: Ah bah écoutez, il en faut, mais c'est bien, moi je trouve que, voilà, c'est la vie. Aimer manger, c'est la vie.
1: Oui.
0: Bon, en tout cas, Jean-Michel, cette semaine, je vous ai présenté le restaurant Le Rêve d'Agon, qui est une super table. On est sur une table bistronomique avec le chef Christophe, qui a été adorable. Et si vous avez l'occasion d'aller déjeuner là-bas, vous allez vous régaler. Mais vous savez que moi, j'ai un petit problème de mémoire. Je ne sais plus si le restaurant se trouve à Bagnères-de-Bigorre ou à Bagnères-de-Luchon. Est-ce que vous pourriez m'éclairer ?
1: Oui, je pense qu'il est à Bagnères-de-Bigorre.
0: Mais bravo ! Bravo à vous ! Bravo ! Vous remportez un menu pour deux au Rêve d'Agon. Mais je suis ravie pour vous,
1: Merci beaucoup, Pyrénées FM.
0: Ah bah écoutez, vous allez vous régaler. Bon, je compte sur vous pour nous faire un petit retour parce que la table a l'air extraordinaire.
1: Ça, je ferai ça.
0: Bon, mais c'est trop gentil. Merci beaucoup. Vous restez en ligne. Je vous reprends dans une petite minute. Et nous, amis auditeurs, on va poursuivre en musique. Et c'est Léona Lewis qui enchaîne tout de suite, là, sans tarder, sur Pyrénées FM.

0: Léona Lewis, à l'instant Bleeding Love, on vient d'écouter ce très très chouette titre et je vous rappelle que c'est la grosse fiesta là en ce moment à Le 4, oui à Le 4, puisque les rues du village audois accueillent aujourd'hui la 27e édition de Soli Fiesta. Et oui, Soli Fiesta, en fait c'est l'un des grands rendez-vous des arts de la rue du littoral occitan. Donc là il y a des fanfares, des batucadas, des spectacles immersifs. Ce soir à 21h30 il y aura même l'Iliade musicale de la compagnie Remue Ménage. C'est un spectacle participatif qui mêle, on va dire, allez, danse, musique, poésie urbaine. Et puis samedi, ce sera l'Odyssée d'Ulysse de la compagnie CPPP, une création fantastique inspirée de la mythologie grecque. Bon, si vous voulez passer un bon moment, faire la fête, bah direction Le 4, hein, vous avez jusqu'à... Ah bah oui, c'est vendredi, samedi, ah bah, écoutez, vous avez jusqu'à demain pour aller faire la fiesta là-bas. N'hésitez pas à vous y rendre. Dans un instant, on retrouve Claire Vie pour la petite info du vendredi. L'info, son petit clin d'œil Cerdagne. Et puis, on aura le retour de l'information, évidemment, avec François Girma, l'actualité nationale et internationale. C'est dans un instant sur Pyrénées FM, juste après ça.
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1: Vélo, trail, randonnée en Conflans, le mois de mai prend des airs de terrain de jeu géant du 24 au 31 mai. L'office de tourisme lance l'opération Azimut, une semaine d'animation sportive pour faire découvrir le territoire autrement entre col, village et espace naturel. Cyclo de jeux, sortie gravel, randonnée thématique et trail complètent un programme pensé pour attirer sportifs et visiteurs au cœur des Pyrénées-Orientales. À Odeillo, maintenant, une chambre peut changer de vie. L'association Ensemble Deux Générations développe dans le département un dispositif de cohabitation intergénérationnelle qui met en relation étudiants et seniors sous le même toit sur la base de l'entraide et du partage. Entre solutions de logement abordables pour les jeunes et présence rassurante pour les aînés, ces colocations créent un lien social quotidien qui dépasse plus largement la simple question d'hébergement. Et puis enfin, deux passionnés de Conflans exhument un pan entier de la mémoire artistique catalane. Ramon et Monique Gual publient un ouvrage monumental consacré à Gustave Violet, 1876-1952, un sculpteur majeur du début du XXe siècle, à travers plus de 600 pages et un millier d'illustrations. Le livre revient autant sur l'œuvre artistique que sur tout un réseau de créateurs qui ont animé la vie culturelle locale entre 1870 et les années 1970, offrant une plongée dense dans un siècle d'histoire artistique dans les Pyrénées-Orientales. Restez à notre écoute sur Pyrénées FM.

0: talking. Et à présent, il est grand temps pour nous de retrouver François Germa pour l'actualité nationale et internationale du jour sur Pyrénées FM.
1: Bonjour à tous. Un adolescent tué, deux autres mineurs blessés. L'enquête se poursuit à Nantes après la fusillade survenue hier soir dans un quartier populaire de la ville. La piste d'un règlement de compte en lien avec le narcotrafic est privilégiée. C'est ce qu'a confirmé tout à l'heure le ministre de l'Intérieur, Laurent Nunez, sur place. La présence policière va s'accentuer pour protéger le quartier. Le ministre veut renforcer les moyens juridiques des enquêteurs pour lutter plus efficacement contre le trafic de drogue. À Paris, deux frères agressés au couteau hier soir alors qu'ils circulaient sur une trottinette dans le 18e arrondissement. L'une des victimes a été transportée à l'hôpital avec un pronostic vital engagé. L'autre a été blessée au bras. Une enquête pour tentative d'homicide est ouverte. Quel avenir pour SFR? Les négociations de rachat avec Bouygues Télécom, Free et Orange sont prolongées jusqu'au 5 juin. L'offre de rachat est estimée à un peu plus de 20 milliards d'euros. L'accord prévoit une répartition de la valeur de la plupart des actifs de SFR entre les trois acheteurs. Si elle venait à aboutir, cette vente verrait le marché français passer de 4 à 3 grands opérateurs. Le Charles de Gaulle arrivera bientôt au détroit d'Ormuz. Le porte-avions français doit aider à reprendre la liberté de circulation maritime dans le détroit sans adopter des moyens offensifs, mais en respectant le droit international, précise la ministre déléguée aux armées Alice Ruffo. De son côté, Donald Trump dit commencer à perdre patience avec l'Iran. Donald Trump qui rentre de sa visite en Chine, où il assure avoir conclu de fantastiques accords commerciaux. Selon le président américain, la Chine a promis d'acheter 200 Boeing et veut acheter du pétrole et des produits agricoles américains, mais Pékin n'a pas confirmé. Et puis en foot, la course pour accéder à la Ligue 1 est lancée. Ce soir, Saint-Étienne et Rodez s'affrontent pour décrocher une place en barrage et jouer contre Auxerre ou Nice. Rodez reste sur une série de 21 matchs sans défaite. Les Verts, eux, ont terminé 3e de Ligue 2. Coup d'envoi 20h30. Voilà pour l'essentiel de l'info. Excellent après-midi.
0: Merci beaucoup François. Les l'info continue direction Londres à présent avec René Girma sur Pyrénées FM.
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3: Depuis quelques jours, il est une affaire qui fait beaucoup de bruit en Principauté. De nombreux Français faisaient l'acquisition de voitures de luxe en Andorre, ce qui permettait de payer moins de taxes. Le ministère de la Justice en France estime à près de 13 millions d'euros la fraude fiscale commise avec ces faux contrats de location de voitures de luxe. Entre 2024 et 2025, 170 acheteurs de véhicules ont été identifiés. Le mécanisme de la fraude repose sur un montage juridique et financier complexe qui permet aux acheteurs français d'immatriculer leur voiture en Andorre. Les propriétaires ne payaient qu'une TVA de 4,5% au lieu des 20% en vigueur en France. Ce système permettait également aux fraudeurs d'échapper au malus écologique très élevé sur les grosses cylindrées. Un mot de politique et après d'autres, le groupe d'opposition Concordia demande la suspension du processus de signature de l'accord avec l'Union européenne et demande la tenue d'un référendum. Concordia demande la convocation d'une consultation liée exclusivement à cette question avant tout engagement international. Le parti rappelle qu'Andorre est un État européen et que cela constitue un élément constitutif et indissociable du pays. Aucune décision politique ne peut altérer ce lien entre les peuples et les générations. Et Concordia ajoute que la signature de l'accord pourrait créer une situation qui pourrait bouleverser le pays. Il est profondément antidémocratique pour le gouvernement de poursuivre le processus d'approbation de l'accord sans consulter au préalable les citoyens andorrans.
2: Un grand merci à notre partenaire Cadena Pyrénéca d'Andorra pour son clin d'œil à l'actualité de la Principauté sur Pyrénées FM.
0: Toujours dans Au cœur des Pyrénées, une petite demi-heure encore à passer ensemble. On va écouter un incontournable tube du groupe Police, Roxane. Et juste après, vous savez quoi ? Oui, on va parler à l'occasion de la fête de la nature de la ville d'Escalquins, en Haute-Garonne. Oui, qui lance un appel à tous les amoureux des mots. Vous savez quoi ? Je vous en dis plus juste après. Police et la chanson Roxane.
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0: Le groupe Police avec cet incontournable tube intersidéral Roxane à l'instant sur Pyrénées FM dans Au cœur des Pyrénées. Bon, moi j'avais envie de vous parler poésie. Oui, écoutez, je sais pas si c'est le week-end, c'est comme ça. Envie de vous parler poésie parce qu'à l'occasion de la fête de la nature, la ville d'Escalquins, j'ai bien le prononcé quand même, en Haute-Garonne, lance un appel à tous les amoureux des mots avec la nature en vers. En fait, le principe est très simple, c'est écrire un poème autour de la nature et de l'envoyer. Alors, c'est aujourd'hui, dernier cara. Alors, l'inspiration, il faut qu'elle vienne très très vite. Vous l'envoyez à biodiversité@escalquins.fr ou vous le déposez directement, votre poème, à la médiathèque. Ça, c'est possible aussi. Tous les poèmes seront ensuite exposés le jour de la fête. Et je trouve que c'est une belle façon, bah voilà, de laisser parler son imagination, son cœur, de célébrer la biodiversité et peut-être bah, de révéler des calons tachés, des talent caché, on sait jamais. En tout cas, toutes les infos sont à retrouver sur escalquins.fr. Valérie, il va falloir y arriver. escalquins.fr. Nous, on poursuit dans un instant en musique avec Camélia Jordana. Non, non, non. Et puis, je vous invite également à aller faire un petit tour sur nos routes. Oui, c'est le week-end, un petit week-end un peu chargé, hein. Il y a eu le pont. Donc, on va voir comment ça circule ensemble dans une poignée de minutes sur Pyrénées FM, bien sûr.
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0: C'est l'heure de votre point route sur Pyrénées FM. Allez, si vous partez en direction du Pas de la Case, aujourd'hui prudence, hein, quelques flocons sont à prévoir, donc conditions de circulation à surveiller. En revanche, entre le carrefour de la Croisade et le Pas de la Case, c'est surtout à cause des travaux que ça peut ralentir, donc là encore prudence. Sur les grands axes, ça reste fluide, sur la 61 et la 9, attention aussi au radar entre les Cabanes et Albiès qui est toujours là. Et puis bonne nouvelle, hein, pas de fermeture du tunnel de Foix cette semaine, les travaux reprendront la semaine prochaine. Bonne route avec Pyrénées FM et surtout, restez prudents.
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1: Oshi, ta marinière à l'instant dans Au cœur des Pyrénées sur Pyrénées FM. Ça a été un bonheur, mais que dis-je, un bonheur immense de vous accompagner depuis 10h ce matin jusqu'à 13h pour Au cœur des Pyrénées. Demain, c'est le week-end, hein, donc ça y est, on prolonge. On sera ensemble jusqu'à 15h, dès 10h jusqu'à 15h pour Au cœur des Pyrénées. Allez, on poursuit en musique avec Simply Red, Better With You. Et puis moi, je vous donne rendez-vous demain. Ciao, ciao!

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1: Bonjour à tous. Une attaque très probablement liée au trafic de stupéfiants. Les mots de Laurent Nunez, le ministre de l'Intérieur en déplacement à Nantes au lendemain de la fusillade survenue dans un quartier populaire de la ville, tuant un adolescent et blessant deux autres mineurs. Deux individus sont arrivés et ont ouvert le feu sur un groupe de jeunes adolescents. Pour autant, selon le ministre, ça ne veut pas dire que les individus touchés étaient liés au trafic. Laurent Nunez promet de poursuivre sa lutte intraitable contre le narcotrafic. Les orques et les dauphins de Marineland transférés en Espagne avant fin juin. Le parc de loisirs d'Antibes a fermé ses portes en janvier 2025, mais des animaux sont toujours présents dans ces bassins. Deux orques et 12 dauphins sont concernés. Marineland était le plus grand parc d'attractions marins d'Europe. Ils ne sont plus autorisés. À partir d'aujourd'hui, les produits alimentaires au CBD sont interdits à la vente en France, que ce soit les huiles, les tisanes ou les bonbons. Une interdiction liée à la réglementation européenne. La filière redoute la disparition de plus de 2000 boutiques spécialisées. Le CBD alimentaire représentant 40% de leur chiffre d'affaires. Le CBD à fumer ou en liquide pour cigarettes électroniques, lui, reste autorisé. Le Charles de Gaulle arrivera bientôt au détroit d'Ormuz. Le porte-avions français doit aider à reprendre la liberté de circulation maritime dans le détroit sans adopter des moyens offensifs mais en respectant le droit international, précise la ministre déléguée aux armées Alice Ruffo. La République démocratique du Congo, théâtre d'une nouvelle épidémie d'Ebola. Pour le moment, 4 décès ont été officiellement attribués au virus. 246 cas suspects, dont 65 mortels, ont également été recensés. L'agence sanitaire de l'Union africaine dit suivre de près la situation. Ebola est une fièvre hémorragique et qui a fait 15 000 morts en Afrique au cours des 50 dernières années. Et puis en tennis, à un peu plus d'une semaine de Roland-Garros, les demi-finales à Rome. Aujourd'hui, Casper Ruud affronte cet après-midi l'Italien Dardéry. Ce soir, le numéro 1 mondial Yannick Sinner sera opposé à Daniil Medvedev dans l'autre demi-finale. Voilà pour l'info, excellente journée.
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2: Merci et passez un très bon week-end avec nous sur Pyrénées FM. Vous étiez là ce matin, on a parlé notamment avec un rugbyman qui va faire un bel exploit, on en parle dans un instant. De la météo avec pas mal de neige, encore annoncé quelques flocons cet après-midi et ce week-end avant l'arrivée de l'été pour mardi. On en parle, mais d'abord Stiletto et Davide Esposito, c'est sur Pyrénées FM.

0: Ce matin, dans le réveil des Pyrénées, 6h10h, évidemment, on a parlé de neige, la neige qui tombe en ce moment en altitude sur nos montagnes. On attend le retour de l'été et du soleil, ce sera à partir de mardi prochain. Ce matin, on a parlé de sport avec un rugbyman qui avait eu un accident, c'était il y a quelques années, d'un plaquage, c'est ça, Claire Viva Pro.
1: Tony Modu, ancien joueur de rugby à 15, est retrouvé tétraplégique depuis un accident survenu il y a un peu plus de 15 ans. Il nous a parlé de son nouveau défi hors norme, parcourir plus de 700 km en handbike dans la région.
0: On en a parlé ce matin, on a parlé aussi de VTT avec la Coupe du Monde de VTT qui revient en Andorre cet été. Ce sera à la Massana. On a parlé avec Claire Viva Pro aussi de la réouverture d'un sentier, le sentier Qatar, le GR367, après sa fermeture l'année dernière à cause des incendies dans les Corbières. Et puis Jean-Claude River nous a emmené en balade. Ce matin, nous étions sur la Costa Brava. C'était ce matin, dans le réveil des Pyrénées, 6h-10h sur Pyrénées FM.
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0: passe à présent à la météo du jour et la neige qui est bien de retour aujourd'hui sur nos Pyrénées. Des flocons sont encore attendus cet après-midi avec une limite pluie-neige abaissée entre 1200 et 1400 mètres d'altitude. En plaine aussi, le temps reste agité avec de la pluie et des orages qui peuvent éclater un petit peu partout de l'Atlantique à la Méditerranée. Entre deux averses, quelques timides éclaircies pourront tout de même apparaître. Côté température, elle reste bien en dessous des normales de saison. Il fera 13 degrés au maximum de la journée à Belpech, 12 à Pau et Saint-Gaudens et 11 degrés à Foix.
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Il est 14h. 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
1: Bonjour à tous, Laurent Nunez veut renforcer les moyens juridiques des enquêteurs pour lutter plus efficacement contre le trafic de drogue. Le ministre de l'Intérieur en déplacement à Nantes après la fusillade survenue hier soir dans un quartier populaire de la ville. Un adolescent a été tué, deux autres mineurs blessés. La piste d'un règlement de compte en lien avec le narcotrafic est privilégiée. Selon Laurent Nunez, la fusillade s'est produite sur un point de deal très convoité. La présence policière va s'accentuer pour protéger le quartier. À Paris, deux frères agressés au couteau hier soir alors qu'ils circulaient sur une trottinette dans le 18e arrondissement. L'une des victimes a été transportée à l'hôpital avec un pronostic vital engagé. L'autre a été blessé au bras. Une enquête pour tentative d'homicide est ouverte. Sept détenus de la prison de haute sécurité de Condé-sur-Sarthe saisissent la justice. Ils dénoncent leurs conditions de détention à cause notamment de fouilles répétées et de réveils nocturnes. Ils ont déposé une requête auprès du tribunal administratif de Caen. Quel avenir pour SFR? Les négociations de rachat avec Bouygues Télécom, Free et Orange sont prolongées jusqu'au 5 juin. L'offre de rachat est estimée à un peu plus de 20 milliards d'euros. L'accord prévoit une répartition de la valeur de la plupart des actifs de SFR entre les trois acheteurs. Si elle venait à aboutir, cette vente verrait le marché français passer de 4 à 3 grands opérateurs. En Ukraine, journée de deuil à Kiev au lendemain de bombardements russes massifs. La Russie a lancé 675 drones et 56 missiles, faisant au moins 24 morts, dont 3 enfants. Attaque survenue après la fin d'un cessez-le-feu de 3 jours, à l'occasion des célébrations de la fin de la Seconde Guerre mondiale. Et puis en foot, la course pour accéder à la Ligue 1 est lancée. Ce soir, Saint-Étienne et Rodez s'affrontent pour décrocher une place en barrage et jouer contre Auxerre ou Nice. Rodez reste sur une série de 21 matchs sans défaite. Les Verts, eux, ont terminé 3e de Ligue 2. Coup d'envoi de la rencontre 20h30. Voilà pour l'essentiel de l'info. Excellente journée.
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1: Et le 24 mai, direction Fajac, la Relinque, dans l'Aude, pour une journée découverte pleine d'animation. Programme vide-grenier, vente de matériel agricole, producteurs locaux, exposition de tracteurs, anciennes voitures, motos et même une exposition d'animaux. Des animations gratuites sont aussi prévues pour les enfants. Château gonflable, maquillage, jeux et j'en passe. Et n'oublions pas la présence exceptionnelle du généalogiste André Cross. Côté ambiance, country dès 11h, défilé de voitures à 15 et la soirée sera disco pour finir la journée, donc à vos agendas. Notez également ce rendez-vous le 17 mai direction Camon en Ariège, l'un des plus beaux villages de France vous donne rendez-vous pour la 23e fête des roses. Dès 9h, marché des producteurs locaux, balade commentée dans les collines et visite du patrimoine, le tout dans un village entouré de 400 rosiers en fleurs. L'après-midi, place à la musique avec des concerts dans le cloître à 16h30 pour une ambiance festive. Un rendez-vous fleuri, gourmand et convivial à ne pas manquer. Et enfin, ambiance festive garantie dans l'Aude. Rendez-vous les 12 et 13 juin prochains à Montréal pour le festival Bandas en Malepère. Le vendredi dès 19h, place au Bandas, ouverture des bodegas et soirée festive jusqu'à tard dans la nuit. Le samedi, ça démarre dès 8h30 avec l'accueil des fanfares, puis concerts, animations et concours tout au long de la journée avant la remise des prix dans la nuit. Au total, des centaines de musiciens, des milliers de festivaliers et une ambiance 100% sud-ouest.
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1: Et pour terminer, cette semaine, côté emploi direction Pamiers, où une entreprise recherche un opérateur ou une opératrice découpe jet d'eau pour une mission de 6 mois en intérim. Vous serez chargé de lancer les programmes de découpe, vérifier le positionnement des pièces avant usinage et surveiller le bon déroulement de la production. Un bac pro technicien d'usinage peut suffire pour les jeunes diplômés, sinon une expérience sur poste CN est demandée. Pour candidater, contactez Maëva au 05 61 68 12. 89. Et puis à Lézade-sur-Lèze, un poste d'infirmier ou d'infirmière est également à pourvoir pour 3 mois d'intérim. Vous assurerez les soins post-opératoires, l'évaluation de l'état de santé des patients, ainsi que la coordination des équipes soignantes. Le poste est ouvert aux diplômés, avec ou sans expérience. Pour plus d'informations, contactez Chiara au 05 61 68 12 89.
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1: Pyrénées FM, il est 15h.
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0: C'est l'info Pyrénées FM avec vous, François Germain. Bonjour.
1: Bonjour à tous. Le niveau des garanties données n'y est pas. Donald Trump critique une nouvelle fois la proposition de l'Iran pour mettre fin à la guerre. De son côté, le chef de la diplomatie iranienne affirme avoir reçu des messages de Washington pour entamer la poursuite des négociations. Le Charles de Gaulle, lui, arrivera bientôt au détroit d'Ormuz. Le porte-avions français doit aider à reprendre la liberté de circulation maritime dans le détroit sans adopter des moyens offensifs, mais en respectant le droit international, précise la ministre déléguée aux armées, Alice Truffaut. Une attaque très probablement liée au trafic de stupéfiants, c'est ce que pense Laurent Nunez. Le ministre de l'Intérieur est en déplacement à Nantes au lendemain de la fusillade survenue dans un quartier populaire, tuant un adolescent et blessant deux autres mineurs. Deux individus sont arrivés et ont ouvert le feu sur un groupe de jeunes adolescents. Le paquebot Ambition a quitté le port de Bordeaux ce matin. Il était à quai depuis mercredi en raison d'une épidémie de gastro-entérite. Initialement prévu hier, le départ a été retardé à cause de la météo délicate en mer. Il est attendu en Espagne demain matin. 1700 personnes avaient été confinées à bord. Ils ne sont plus autorisés à partir d'aujourd'hui. Les produits alimentaires au CBD sont interdits à la vente en France, que ce soit les huiles, les tisanes ou les bonbons. Une interdiction liée à la réglementation européenne. La filière redoute la disparition de plus de 2000 boutiques spécialisées. Le CBD alimentaire représente 40% de leur chiffre d'affaires. La République démocratique du Congo, théâtre d'une nouvelle épidémie d'Ebola. Pour le moment, 4 décès ont été officiellement attribués au virus. 246 cas suspects, dont 65 mortels, ont également été recensés. L'agence sanitaire de l'Union africaine dit suivre de près la situation. Ebola est une fièvre hémorragique qui a fait 15 000 morts en Afrique au cours des 50 dernières années. Et puis en tennis, à un peu plus d'une semaine de Roland-Garros, les demi-finales à Rome. Aujourd'hui, Casper Ruud affronte cet après-midi l'Italien Dardery. Ce soir, le numéro 1 mondial Yannick Sinner sera opposé à Daniil Medvedev dans l'autre demi-finale. Voilà pour l'info, excellent après-midi.
0: 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Bienvenue les amis dans le grand bol d'air de Pyrénées FM, Ludo avec vous jusqu'à 19h. J'espère que vous allez bien ce vendredi 15 mai. Il y aura dans une heure, vous en avez l'habitude, les mystères de Pyrénées. 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On reviendra sur les petits plats de Valérie, il y aura l'émission Adoptez-moi, on va faire un petit tour du côté d'Argelès-sur-Mer et puis de la musique avec Oshi et...
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0: Et Kelly Clarkson, Because of You. Très belle après-midi.

0: Oshi à l'instant dans le grand bol d'air de Pyrénées FM. On se ferait pas à 15h10, presque 11, les amis, le petit pêle-mêle d'info du jour de ce vendredi 15 mai, ouais. Eh ben c'est parti, on va souhaiter une très belle fête à toutes les Denises qui nous écoutent. Belle fête à vous les amis. Dans les anniversaires, il y en a 4 aujourd'hui, notamment celui du Ballon d'Or, attaquant du PSG qui va peut-être remporter pour une seconde fois la Ligue des Champions, Ousmane Dembélé. Il a quel âge Ousmane? Il a 29 ans. Et l'anniversaire à lui, anniversaire également du champion de tennis britannique, Andy Murray. Andy Murray qui a 39 ans, anniversaire, tiens, rappelez-vous. Alors j'ai plus le nom qui jouait dans le rôle, il avait quoi comme rôle déjà lui? Je sais plus, il faudrait que je cherche. Il jouait dans Alerte à Malibu, David Charvet, vous vous rappelez David Charvet? Eh bien David Charvet a aujourd'hui 54 ans, tout comme Valérie Clès, la Miss France 1994, 54 ans également. Et puis demain, bonne nouvelle, on gagne 3 minutes de soleil et ça, c'est plutôt cool. Dans un instant, c'est Francis Cabrel qui arrive sur Pyrénées FM, belle après-midi.
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Les enfoirés à l'instant dans le grand bol d'air de Pyrénées FM. Dans quelques petites minutes les amis, on va partir en conflant. On va parler d'animation sportive avec notre journaliste Claire Vivapro. Ça sera le clin d'œil Pyrénées FM, là juste après Purple Disco Machine. Belle après-midi.

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1: Vélo, trail, randonnée en Conflans, le mois de mai prend des airs de terrain de jeu géant du 24 au 31 mai. L'Office de tourisme lance l'opération Azimut, une semaine d'animation sportive pour faire découvrir le territoire autrement entre col, village et espace naturel. Cyclo de jeu, sortie gravel, randonnée thématique et trail complètent un programme pensé pour attirer sportifs et visiteurs au cœur des Pyrénées orientales. À Odeillo, maintenant, une chambre peut changer de vie. L'association Ensemble Deux Générations développe dans le département un dispositif de cohabitation intergénérationnelle qui met en relation étudiants et seniors sous le même toit sur la base de l'entraide et du partage. Entre solutions de logement abordables pour les jeunes et présence rassurante pour les aînés, ces colocations créent un lien social quotidien qui dépasse plus largement la simple question d'hébergement. Et puis enfin, deux passionnés de Conflans exhument un pan entier de la mémoire artistique catalane. Ramon et Monique Gual publient un ouvrage monumental consacré à Gustave Violet, 1876-1952, un sculpteur majeur du début du XXe siècle, à travers plus de 600 pages et un millier d'illustrations. Le livre revient autant sur l'œuvre artistique que sur tout un réseau de créateurs qui ont animé la vie culturelle locale entre 1870 et les années 1970, offrant une plongée dense dans un siècle d'histoire artistique dans les Pyrénées-Orientales. Restez à notre écoute sur Pyrénées FM.
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Marine à l'instant dans le grand vol d'air de Pyrénées FM. 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Resto par SMS au 71415. Bonne chance à tous. Allez, on continue en musique avec les Cats and Trees. Très très bel après-midi.

0: Né quelque part, Maxime Le Forestier à l'instant dans le grand bol d'air. Petit coucou à Mathilde, Mathilde de Saverdin, qui nous souhaite à toutes et tous une très belle après-midi. Ça fait plaisir. Des gros bisous à vous, Mathilde. Merci pour votre fidélité. Il y a également Corentin de Pieuse qui souhaite un bel anniversaire à sa maman Evelyne. Evelyne a 60 ans tout pile aujourd'hui. Bel anniversaire Evelyne. Et puis Jean-Louis qui souhaite un bel anniversaire à sa chérie Martine. Martine qui a 65 ans. Ils habitent tous les deux du côté de Saint-Cyprien. Voilà, bel anniversaire à vous les amis. Puis vous aussi les amis, vous le savez. Vous pouvez m'écrire sur pyrenefm.com, rubrique contact, ou encore sur l'appli mobile. Dans un instant, c'est Claudio Capéo qui arrive sur Pyrénées FM, suivi d'un duo, Céline Dion et Garou, Sous le vent. Allez, à tout de suite.
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1: Vous êtes bien sur Pyrénées FM, il est 16h.
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0: C'est l'info Pyrénées FM avec vous, François Germain, bonjour.
1: Bonjour à tous, la présence policière va s'accentuer à Nantes pour protéger le quartier, théâtre d'une fusillade hier soir. Un adolescent a été tué, deux autres mineurs blessés. La piste d'un règlement de compte en lien avec le narcotrafic est privilégiée. Selon le ministre de l'Intérieur, Laurent Nunez, la fusillade s'est produite sur un point de deal très convoité. Laurent Nunez veut renforcer les moyens juridiques des enquêteurs pour lutter plus efficacement contre le trafic de drogue. Sept détenus de la prison de haute sécurité de Condé-sur-Sarthe saisissent la justice. Ils dénoncent leurs conditions de détention à cause notamment de fouilles répétées et de réveils nocturnes. Ils ont déposé une requête auprès du tribunal administratif de Caen. 36 pays, dont la France, approuvent la création d'un tribunal spécial lié à la guerre en Ukraine. Cette future instance judiciaire doit permettre, une fois le conflit terminé, de juger la Russie, alors que la Cour pénale internationale n'est pas reconnue par Moscou. Pour le président du Conseil de l'Europe, le moment où la Russie devra rendre des comptes pour son agression approche. La Commission européenne contribuera à hauteur de 10 millions d'euros à la création de l'instance judiciaire. Pendant ce temps, en Ukraine, journée de deuil à Kiev au lendemain de bombardements russes massifs. La Russie a lancé 675 drones et 56 missiles, faisant au moins 24 morts, dont 3 enfants. Attaque survenue après la fin d'un cessez-le-feu de 3 jours à l'occasion des célébrations de la fin de la Seconde Guerre mondiale. Donald Trump rentre de sa visite en Chine où il assure avoir conclu de fantastiques accords commerciaux. Selon le président américain, la Chine a promis d'acheter 200 Boeing et veut acheter du pétrole et des produits agricoles américains. Mais Pékin n'a pas confirmé. Et puis le Premier ministre espagnol Pedro Sanchez défend la décision de son pays de ne pas participer à l'Eurovision demain. La faute à la participation d'Israël au concours européen de la chanson. Pedro Sanchez se dit convaincu d'être du bon côté de l'histoire et parle d'une décision humaine. L'Eurovision se tiendra demain soir à Vienne. Voilà pour l'info, excellent après-midi.
2: 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Bienvenue les amis dans le grand bol d'air de Pyrénées FM, Ludo avec vous jusqu'à 19h dans quelques minutes. Elle arrive, ma belle Pyrénées avec ses mystères. Nous recherchons aujourd'hui un col de nos Pyrénées. On vous offre avec Pyrénées vos entrées pour aller visiter le superbe château de Foix. Les indices dans un instant. Après les frangins toulousains, Big Flo et Oli et Shakira. Petit avant-goût de ce qui vous attend ce soir avec la grande bodega, la grande bodega de 19h à 20h. Shakira, c'est parti, c'est maintenant.
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1: Et c'est parti les amis, il est l'heure de retrouver ma belle Pyrène et ses mystères, 16h10. Bienvenue à vous toutes et tous sur Pyrénées FM. Pyrène est là, ça va Pyrène aujourd'hui? Ça va bien? Le petit brushing, faites attention, il y a un petit peu de vent. Bah oui, évidemment, il faut vous couvrir. Ma Pyrène, est-ce que vous avez la petite fiche des indices? Merci ma Pyrène. Alors, nous recherchons aujourd'hui dans les mystères de Pyrène un col de nos Pyrénées. Qu'est-ce qu'on offre à nos très chers auditeurs ma Pyrène? Des entrées pour aller visiter le magnifique château de Foix. C'est bien cela. Les indices sont les suivants. Je suis situé à une cinquantaine de kilomètres au sud de Tarbes. Premier indice. Second indice. L'étymologie de mon nom signifie mauvais détour. Et enfin, je suis le troisième plus haut col routier des Pyrénées. Qui suis-je? Petit 1. Le col du Tourmalet, petit 2, le col de la Portette, 05 61 44 4x0 par SMS en envoyant P1 ou P2 au 7 14 15, P1 pour le col du Tourmalet, P2 pour le col de la Portette. Bonne chance à tous.
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Dadjo Taïk à l'instant dans le Grand Bol d'Air. Dans quelques minutes, on va aller faire un petit tour du côté de Fajac-Larolinque dans l'Aude pour une journée découverte qui va avoir lieu le 24 mai prochain. Je vous en parle là, juste après Eros Ramazzotti, la Aurora. C'est parti, belle après-midi.

0: Sotti à l'instant dans le grand bol d'air. Je vous l'ai dit les amis, on va prendre la direction de l'Aude et de Fajac-Larolinc le dimanche 24 mai prochain. Pourquoi ? Pour une top journée découverte avec au programme un vide-grenier. Il y aura également la vente de matériel agricole d'occasion. Il y aura ainsi une exposition de vieilles voitures, mais également une expo de photos et de peintures avec la présence également du généalogiste André Cro et plein d'autres surprises et d'animations. Voilà, c'est à Fajac-Larolinc le dimanche 24 mai prochain pour cette superbe journée. Dans un instant, c'est Aaron qui arrive sur Pyrénées FM. À tout de suite.
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Alan Miles, un instant dans le grand bol d'air. 16h42 les amis, bienvenue à vous toutes et tous. Il est l'heure de vous rappeler les indices des mystères de Pyrénées. Nous recherchons aujourd'hui dans les mystères de Pyrénées un col de nos Pyrénées. On vous offre avec Pyrénées vos entrées pour aller visiter le superbe château deux fois. Les indices sont les suivants. Je suis situé à une cinquantaine de kilomètres au sud de Tarbes. L'étymologie de mon nom signifie mauvais détour. Et enfin, je suis le troisième plus haut col routier des Pyrénées. Qui suis-je? Petit 1, le col du Tourmalet. Petit 2, le col de la Portette. 05 61 44 4x0 par SMS en envoyant P1 ou P2 au 7 14 15. P1 pour le col du Tourmalet, P2 pour le col de la Portette. On joue là dans un instant, juste après Jacques Dutronc et Freds. C'est parti.

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0: Jacques Dutronc à l'instant dans le grand bol d'air.
1: Bonjour. Je suis ravie d'être avec vous aujourd'hui.
0: Moi aussi, ma belle Pyrène. Aujourd'hui, c'est Manuela de Quillan. Manuela de Quillan qui m'a envoyé sa petite réponse que je vais vous donner évidemment dans un instant. Nous recherchons aujourd'hui dans les mystères de Pyrène un col de nos Pyrénées qui est situé à une cinquantaine de kilomètres au sud de Tarbes. L'étymologie de son nom signifie mauvais détour. Et enfin, c'est le troisième plus haut col routier des Pyrénées. Il y avait deux solutions, soit petit 1, le col du Tourmalet, petit 2, le col de la Portette. Que m'a répondu Manuela de Quillan? Elle m'a répondu... le col du Tourmalet. Ok. Ma Pyrène. En piste, l'artiste.
1: Bravo, vous avez percé mon mystère.
0: C'est une excellente réponse. Bravo, Manuela de Quillan. Vous remportez vos deux entrées pour aller visiter le superbe château de Foix. Le col du Tourmalet, situé à 2115 mètres d'altitude dans le massif du pic du Midi de Bigorre, est dominé notamment au sud par le pic d'Espade. Son nom, comme je disais, bien signifie mauvais détour. Et c'est évidemment un col mythique connu pour ses nombreux coureurs cyclistes, notamment du Tour de France, qui tentent cette superbe ascension. Voilà, c'était le col du Tourmalet. Encore bravo Manuela.
1: Merci d'avoir joué avec moi. Je vous retrouve lundi.
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1: Pyrénées FM, il est 17h.
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1: Il y a du monde sur les routes en ce début de week-end, notamment sur la côte Vermeille de Port-Vendres à Perpignan, départementale 914, sur le périphérique extérieur toulousain au niveau d'Empalo et de Balma, mais également au niveau de Pau sur la départementale 817 entre Hydron et Soumoulou, ainsi que sur l'autoroute A63 entre Guétary et Bayonne. Prudence à tous.
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1: C'est l'info Pyrénées FM avec vous Claire Vivapro, bonsoir.
3: Bonsoir à toutes et à tous. Un vaste réseau de trafic de stupéfiants a été démantelé à Toulouse dans le quartier de Bellefontaine lors d'une opération policière. 6 personnes ont été interpellées et un important arsenal a été saisi, comprenant notamment des armes de guerre et des gilets pare-balles. L'enquête met en lumière une organisation criminelle structurée autour du contrôle de points de deal dans un contexte de forte tension entre différents quartiers. Les autorités évoquent une situation marquée par des violences armées, des checkpoints imposés aux habitants, désormais stoppés par cette intervention. Une information judiciaire a été ouverte en Haute-Garonne. Le Sénat, sinon, adopte une proposition de loi visant à relancer les investissements dans l'hydroélectricité, un secteur jugé stratégique mais freiné depuis plusieurs années par un contentieux entre la France et l'Union européenne. Le texte prévoit notamment de faire évoluer le régime des grands barrages pour sécuriser leur gestion par EDF et éviter une mise en concurrence. Pour ses défenseurs, l'objectif est de débloquer des investissements indispensables à la modernisation des installations et à la production d'une énergie décarbonée et pilotable. Le débat doit encore se poursuivre avec les députés avant une éventuelle entrée en vigueur autour de 2029. En Ariège, on parle toujours industrie, la filière textile connaît un renouveau porté par le développement du biosourcé après avoir été fragilisé pendant plusieurs décennies. La crise du Covid-19 a servi de déclencheur. Des stocks de tissus ont été réorientés vers la fabrication de masques, notamment pour la région, permettant de maintenir une activité industrielle locale. Depuis, un projet plus large s'est structuré autour des textiles biosourcés et géotextiles, associant agriculteurs, chercheurs et industriels. Le programme soutenu par la région à hauteur de 9 millions d'euros, vise à développer une alternative aux matériaux pétro-sourcés largement importés avec l'objectif de renforcer cette filière locale avec donc plus d'emplois ici en Ariège. Les éleveurs du Val-Espire, sinon, se sont réunis à Saint-Laurent-de-Cerdan. Ils ont dressé un constat marqué par plusieurs tensions qui touchent la filière. Lors de leur assemblée générale cette semaine, ils ont évoqué les épisodes sanitaires récents, les aléas climatiques et la gestion des déchets agricoles, mais surtout la présence des prédateurs jugés de plus en plus préoccupante après plusieurs attaques l'année dernière. Les solutions de protection comme les chiens de patrou ou les parcs de nuit sont jugées utiles mais contraignantes. Le syndicat insiste sur la nécessité de soutenir l'élevage local pour permettre aux exploitants de vivre dans un contexte difficile. Et puis dans les Pyrénées ariégeoises, une initiative peu commune voit le jour. Le parc naturel régional propose aux soignants des cures de nature pour souffler loin de l'hôpital. Au programme, une douzaine d'activités entre mai et août, bains de forêt, observation des oiseaux, cueillette de plantes sauvages ou encore méditation sous les étoiles. Objectif, prévenir l'épuisement professionnel et offrir des temps de récupération mentale sans démarche administrative contraignante. Médecins, étudiants ou vétérinaires peuvent y participer. Une façon de rappeler que la santé des soignants passe aussi parfois par un retour au grand air dans nos Pyrénées. C'est la fin de cette édition. Merci de l'avoir suivi.
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1: Et c'est une journée bien maussade qui vous attend demain sur nos Pyrénées, hein, avec beaucoup de nuages et de pluie du Pays Basque jusqu'au Pays Toulousain, avec malgré tout quelques petites éclaircies du côté du Roussillon et pas mal de vent qui pourrait souffler notamment sur la côte Vermeille avec des pointes allant jusqu'à 70 km par heure. Côté température, vous aurez entre 12 et 16 degrés à Montseron et la Bastide de Céroux, entre 13 et 19 degrés à Prades et Y-sur-Tête et entre 12 et 18 degrés à La Ressort et Aurègue.
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1: Bienvenue les amis dans le grand bol d'air de Pyrénées FM. Ludo avec vous jusqu'à 19h. Quel bonheur de vous accompagner chaque jour. Ça c'est quand même très très cool. On va connaître durant 7h le ou la grande gagnante du jeu de la semaine avec la roue du printemps qu'on a tourné, qu'on va retourner avec une ultime chance pour vous peut-être de remporter ce superbe cadeau. Direction cette semaine le vieux logis Gigi Bétaram et Estelle Bétaram pour de la détente à l'état pur, et ce pour deux personnes dans un chalet insolite avec les petits déjeuners et les repas de fer pour vous régaler. Relax par SMS au 7-14-15. Bonne chance à tous. Allez, on démarre en 7h avec Ritza et Fine Young Cannibals. Espalteto, bel après-midi.
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0: Ritza à l'instant dans le grand bol d'air de Pyrénées FM. Tiens, petit tour dans les messages que je viens de recevoir à l'instant. Il y a Tristan, Tristan de Saverdin, qui souhaite un bel anniversaire à sa petite chérie Mélène. Mélène a la 40 ans tout pile aujourd'hui. Bel anniversaire Mélène, merci Tristan pour ce message. Il y a également Laura, Laura qui habite du côté d'Avignonnet-Lauragais, qui souhaite un bel anniversaire à son frère Romain. Romain, il a quel âge? Il a 38 ans. Bel anniversaire Romain. Et enfin, il y a Camille, Camille qui habite du côté de Toreil et qui souhaite également un bel anniversaire cette fois-ci à sa petite fille Elia. C'est mignon ça Elia, j'aime beaucoup. Elia qui a quel âge? Qui a 15 ans. Bel anniversaire Elia, merci Camille. Vous aussi les amis, vous le savez, vous pouvez m'écrire sur pyrenefm.com, rubrique contact, ou encore sur l'appli mobile. Dans un instant, c'est Marc Lavoine qui arrive sur Pyrénées FM. Très très belle journée.
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0: Marc Lavoine à l'instant dans le grand bol d'air de Pyrénées FM. On va parler de nos rivières dans l'Aude avec Claire Viva Pro, c'est l'info en plus.
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2: Les rivières de l'Aude sont-elles en train de devenir un patrimoine en danger? C'est en tout cas le message que veut faire passer la Fédération de pêche du département qui lance un appel clair. Sans engagement sur le terrain, la préservation des milieux aquatiques ne pourra pas suivre le rythme des pressions environnementales. Derrière cet appel, une réalité entre sécheresse, pollution diffuse, aménagement des cours d'eau et baisse de biodiversité. Les écosystèmes aquatiques sont fragilisés et pour y répondre, la Fédération ne mise pas seulement sur les institutions mais aussi sur les citoyens. Elle cherche à renforcer son réseau de bénévoles présents sur plusieurs fronts. Ces volontaires peuvent intervenir dans des missions très variées. Surveillance des rivières, protection des milieux, participation à des pêches de sauvetage, inventaire scientifique ou encore des opérations d'empoisonnement. Certains accompagnent aussi les plus jeunes via des ateliers d'initiation à la pêche et d'autres deviennent garde-pêche particuliers. Une forme d'engagement très ancrée dans le terrain, essentielle au fonctionnement du réseau. Le message de la Fédération est sans détour. Les milieux aquatiques ont besoin de nous. Une formule qui traduit une inquiétude croissante face à la dégradation des cours d'eau. Pour structurer cet engagement, une réunion d'information est organisée à Carcassonne le 19 mai. L'objectif est d'expliquer les missions, recruter de nouveaux volontaires et rappeler que la gestion des rivières ne repose pas uniquement sur les politiques publiques. Derrière la pêche de loisirs, c'est donc un enjeu beaucoup plus large qui se dessine, celui de la survie et de l'équilibre libre des milieux aquatiques, devenus des indicateurs sensibles de l'état de notre environnement, ici dans l'Aude.
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2: Les routes commencent à bien se charger en ce début de week-end, notamment sur l'autoroute A61 de Toulouse à Narbonne en passant par Carcassonne. Quelques ralentissements également dans la zone du Pas de la Case, tout comme sur l'autoroute A63 à proximité de Bayonne. Patience et prudence à tous.
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0: Yannick Noah à l'instant dans le grand bol d'air de Pyrénées FM. Dans quelques minutes les amis, on va connaître enfin le ou la grande gagnante de la semaine qui va remporter ce superbe cadeau qu'on vous offre sur Pyrénées FM. Direction le vieux logis cette semaine, Bétarame à l'Estelle Bétarame, pour vraiment de la détente, de la déconnexion à l'état pur, et ce pour deux personnes dans un chalet insolite à la décoration champêtre avec terrasse, avec les petits déjeuners et les repas d'offert, le tout pour vous régaler. On va connaître le ou la grande gagnante de la semaine là dans un instant après Robbie Williams et Meghan Trainor sur Pyrénées FM. À tout de suite.
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0: Robbie Williams à l'instant dans le grand bol d'air de Pyrénées FM. Ma Vava Valérie est avec moi. Ça va ma Valérie?
1: Mais ça va toujours.
0: Et resplendissante aujourd'hui, comme jamais. J'ai l'impression que c'est un petit peu le défilé de mode tous les jours.
1: C'est vrai, oui, on essaie. À mon âge, on fait comme on peut.
0: Moi,
1: monsieur.
0: Si vous n'étiez pas seule, Valérie,
1: je crois que... Vous êtes charmant, n'en faites pas trop. Bon, on joue,
0: l'heure de connaître ma Valérie, le grand gagnant de la semaine. On offrait cette semaine un superbe cadeau, hein, direction le Biologie à Bétarame, à l'Estelle Bétarame, pour de la détente à l'état pur. Et ce pour deux dans un chalet insolite avec les petits déjeuners et le repas d'offert. Pas mal ça, on partirait bien tous les deux, non?
1: Mais moi je partirais bien, oui.
0: Et non, ma Valérie, qui est-ce qui va partir? On va voir peut-être ça. Allô Sylvie?
2: Oui.
0: Bonjour ma Sylvie, comment ça va? Sylvie, mais attendez, mais vous n'avez pas encore gagné. Ah oui, vous avez cru que vous avez gagné, vous. Bon, Sylvie, écoutez ça. Sylvie, c'est gagné.
1: Bravo Sylvie.
2: Je suis trop contente, trop ouais, franchement, j'allais pleurer, je suis contente.
1: Oh, mais en plus Sylvie, elle avait joué avec moi.
0: Oui, c'était quand ça? C'était lundi. C'était lundi. Bon Sylvie, on est heureuse là, le week-end démarre bien.
2: Oh oui, alors là, oui, grâce à la jument, un grand merci à vous.
0: Eh ben un grand merci à vous Sylvie, vous allez partir avec qui? Avec moi, c'est gentil ça Sylvie, je vous adore.
2: C'est un cadeau que je fais à ma fille et à mon jeune qui vient de traverser de graves épreuves. Donc, pour les soulager, je leur fais cadeau de.
0: Bon, eh ben
1: c'est trop mignon.
0: On les embrasse évidemment très fort. Ils vont pouvoir aller se détendre. Je le rappelle, au Biologie Bétarame à l'Estelle Bétarame avec ce chalet insolite qui va les attendre vraiment pour se détendre. Et ça, c'est quand même plutôt cool.
1: En plus, moi, j'ai tout fait pour envoyer mes bonnes ondes à Sylvie. Donc, je suis trop contente. Bravo, Sylvie.
2: Merci beaucoup Valérie, merci Marc, c'est très gentil.
0: Avec grand plaisir, moi c'est Ludo, mais c'est pas grave, merci beaucoup.
1: Mais c'est l'émotion.
0: J'adore Sylvie. Sylvie, j'allais vous embrasser, mais je vous embrasse plus. Voilà, c'est comme ça, moi je suis un peu rancunier. Je rigole, je vous fais une cargaison de bisous. Marco aussi, je le vois de loin. Voilà, des gros bisous ma Sylvie. Et à très vite, je suis très vexé, très vexé. Je rigole, ça va, un petit peu d'humour. Ma Valérie, on te retrouve demain.
1: Mais bien sûr, demain.
0: De 10h à 13h, de 10h à 15h même.
1: Au cœur des Pyrénées, 10h-13h, 10h-13h.
0: Voilà. Avec grand plaisir, merci Sylvie, à très vite.
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1: Bienvenue à tous sur Pyrénées FM, il est 18h.
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1: Il y a du monde sur les routes en ce début de week-end, notamment sur la côte vermeille de Port-Vendres à Perpignan, départementale 914, sur le périphérique extérieur toulousain au niveau d'Empalo et de Balma, mais également au niveau de Pau sur la départementale 817 entre Hydron et Soumoulou, ainsi que sur l'autoroute A63 entre Guétary et Bayonne. Prudence à tous.
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1: C'est l'info Pyrénées FM avec vous, Claire Vivapro, bonsoir.
3: Bonsoir à toutes et à tous. Les opposants à l'autoroute A69 entre Toulouse et Castres relancent le bras de fer juridique. L'association Les Amis de la Terre Midi-Pyrénées va saisir le tribunal administratif de Toulouse pour demander la suspension des travaux. Ils estiment qu'ils ne peuvent se poursuivre pendant une procédure de régularisation liée au débordement du chantier sur plusieurs dizaines d'hectares. Cette nouvelle action intervient alors qu'une consultation publique est en cours jusqu'au 24 mai. Le chantier ayant déjà été marqué par plusieurs rebondissements judiciaires ces derniers mois. En Occitanie, le réseau électrique reste excédentaire. Selon un dernier bilan, la région produit plus d'électricité qu'elle n'en consomme, malgré une légère hausse de la demande. Cette situation s'explique notamment par la baisse de certaines productions, comme le nucléaire à Golfech, compensée en partie par la progression du solaire et de l'éolien. Le gestionnaire du réseau souligne que l'électrification des usages reste trop timide au regard des objectifs de décarbonation. RTE insiste sur la nécessité de moderniser et renforcer les infrastructures parfois vieillissantes de la région. Direction plusieurs communes, dont Carcassonne ou Villeneuve-la-Rivière, le débat sur l'éclairage public nocturne refait surface. Après des années d'extinction partielle pour réduire les coûts et limiter la pollution lumineuse, certaines villes envisagent de rallumer les lampadaires, souvent à la demande d'habitants inquiets pour leur sécurité. D'autres, au contraire, défendent le maintien de l'extinction pour des raisons écologiques et financières. Une consultation citoyenne est en cours à Villeneuve-la-Rivière notamment. Selon les différentes études citées par le ministère de la Transition écologique, l'extinction nocturne n'entraîne pas de hausse de la délinquance. Reste le sentiment d'insécurité qui est un facteur déterminant dans les décisions locales. Aux cabanes, maintenant en Ariège, un projet de mini-centrale hydroélectrique ravive les tensions entre habitants et porteurs du dossier installé près de l'Ariège. Les riverains dénoncent le manque d'informations et les nuisances déjà constatées sur le terrain où des travaux et déboisements ont débuté. Ils s'inquiètent aussi de l'impact sur la rivière et la biodiversité locale, alors que l'ancienne installation avait été cédée à la commune avec des restrictions sur toute reprise d'activité énergétique. Une enquête publique est en cours avec un avis attendu en septembre. Et puis enfin, dans la région Occitanie, l'inquiétude autour de la retraite est très largement majoritaire. Selon une étude de l'Observatoire Harmonie Mutuelle, 80% des habitants interrogés déclarent s'inquiéter de leurs revenus une fois à la retraite. Le sondage réalisé auprès d'un millier de personnes âgées de 35 à 65 ans met aussi en évidence un manque d'informations sur les dispositifs d'épargne et une compréhension limitée de la fiscalité pour près de la moitié des répondants. Côté finances, les capacités d'épargne restent modeste. Environ 40% des personnes mettent moins de 100 euros de côté chaque mois. Le principal frein restant le manque de moyens dans la région. C'est la fin de cette édition. Merci de l'avoir suivi.
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1: Et la journée de demain sera nuageuse et pluvieuse sur nos Pyrénées, entre plaines et montagnes, de Andaillapo et d'Oloron-Sainte-Marie jusqu'à Saint-Giron, avec malgré tout un petit peu de soleil sur la côte méditerranéenne et pas mal de vent. Ça va souffler du pays toulousain jusqu'aux Pyrénées orientales avec des pointes allant jusqu'à 70 km par heure. Côté température, vous aurez entre 12 et 16 degrés à Hercé et Soulan, entre 13 et 19 degrés à Sournia et Thuir, et entre 12 et 18 degrés à Saint-Pierre-des-Rubis et Burgaronne.
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1: Bienvenue les amis dans le grand bol d'air de Pyrénées FM. Ludo avec vous jusqu'à 19h. Dans quelques instants, on va se faire le petit pêle-mêle d'infos du jour de ce vendredi 15 mai. Là, juste après Pascal Obispo et Superbus sur Pyrénées FM. À tout de suite.
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0: Soledad, Pascal Obispo à l'instant dans le grand bol d'air de Pyrénées FM, 18h12, presque 13. Le petit palmarès de l'info du jour de ce vendredi 15 mai, les amis. On va souhaiter une très belle fête à toutes les Denises qui nous écoutent. Belle fête à vous, les amis. Dans les anniversaires, c'est notamment celui du Ballon d'Or, tiens, du PSG. Peut-être qu'il va remporter une deuxième Ligue des Champions et peut-être la Coupe du Monde, on l'espère pour la France. Ousmane Dembélé qui a 29 ans aujourd'hui. Bel anniversaire à lui. Anniversaire également de l'ex-champion de tennis britannique Andy Murray. Il a quel âge? Il a 39 ans. Bel anniversaire à lui. Anniversaire également de David Charvet qui avait fait les belles heures de Alerte à Malibu avec David Hasselhoff. David Charvet a 54 ans également pour Valérie Kless. Valérie Kless, c'était l'ex-Miss France qui a été élue en 1994. Valérie Kless a 54 ans également. Et puis demain, c'est plutôt cool, alors même ça va pas trop se voir encore, mais on va gagner logiquement 3 minutes de soleil. Voilà, dans un instant, Ariana Grande arrive sur Pyrénées FM. Très bon début de soirée.
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Ariana Grande à l'instant dans le grand bol d'air de Pyrénées FM. Dans quelques minutes, on va aller faire un petit tour sur nos routes. On va retrouver également toute l'info nationale et internationale de notre ami François Germain. 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Ce dimanche, on vous parlera d'un petit duo de champions de chats, Elliot et Nessa, d'un petit chien, Max également, et puis d'infos pratiques concernant les allergies chez les animaux à l'approche de l'été. Voilà, ce dimanche matin, 8h15, l'émission Adoptez-moi. Gérald Le Palmas arrive. Pour l'heure, c'est...

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1: Les routes commencent à bien se charger en ce début de week-end, notamment sur l'autoroute A61 de Toulouse à Narbonne en passant par Carcassonne. Quelques ralentissements également dans la zone du Pas de la Case, tout comme sur l'autoroute A63 à proximité de Bayonne. Patience et prudence à tous.
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1: C'est l'info Pyrénées FM avec vous François Germain, bonsoir.
3: Bonsoir à tous. Le choc au sein du quartier Port-Boyer à Nantes après la fusillade survenue hier soir. Bilan, un adolescent de 15 ans tué et deux autres mineurs blessés. La piste d'un règlement de compte en lien avec le narcotrafic est privilégiée. Selon le ministre de l'Intérieur, Laurent Nunez, la fusillade s'est produite sur un point de deal très convoité. Des drames qui s'accumulent, déplore le ministre de l'Intérieur qui était sur place. Écoutez.
4: Cet événement ne fait que renforcer la détermination qui est la mienne pour continuer cette lutte intraitable contre le narcotrafic qui mène à des drames. On l'a vu hier soir ici, on l'a vu à Nice il y a quelques jours, où dans le cadre d'un règlement de compte, on a deux personnes qui sont décédées. Évidemment, quand on déstabilise les territoires, on crée des guerres de territoires. C'est ce qui s'est passé à Nice, c'est ce qui s'est passé à Décines aussi, dans le département du Rhône, où on a eu un incendie que je qualifierais d'intimidation, qui a conduit à la mort de trois personnes qui n'avaient rien à voir avec le trafic de stupéfiants. Et évidemment, tous ces faits ne font qu'en renforcer notre détermination. On ne lâche rien.
3: Le ministre veut renforcer les moyens juridiques des enquêteurs pour lutter plus efficacement contre le trafic de drogue. Flavie Flamand porte plainte contre Patrick Bruel pour viol. Selon l'animatrice, les faits se seraient produits alors qu'elle était encore mineure. D'après des informations de Mediapart, Flavie Flamand accuse Patrick Bruel de l'avoir violée en 1991 dans l'appartement parisien du chanteur. Elle n'avait que 16 ans. Les avocats de Patrick Bruel assurent qu'il ne l'a pas droguée et ne lui a imposé aucun rapport sexuel. Ils ne sont plus autorisés. À partir d'aujourd'hui, les produits alimentaires au CBD sont interdits à la vente en France, que ce soit les huiles, les tisanes ou les bonbons. Une interdiction liée à la réglementation européenne. La filière redoute la disparition de plus de 2000 boutiques spécialisées. Et puis en foot, la course pour accéder à la Ligue 1 est lancée. Ce soir, Saint-Etienne et Rodez s'affrontent pour décrocher une place en barrage et jouer contre Auxerre ou Nice. Rodez reste sur une série de 21 matchs sans défaite. Les Verts, eux, ont terminé 3e de Ligue 2. Coup d'envoi 20h30. Voilà pour l'info, excellente soirée.
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5: Et le 24 mai, direction Fajac, la Relinque, dans l'Aude, pour une journée découverte pleine d'animation. Programme vide-grenier, vente de matériel agricole, producteurs locaux, exposition de tracteurs, anciennes voitures, motos et même une exposition d'animaux. Des animations gratuites sont aussi prévues pour les enfants. Château gonflable, maquillage, jeux et j'en passe. Et n'oublions pas la présence exceptionnelle du généalogiste André Cross. Côté ambiance, country dès 11h, défilé de voitures à 15 et la soirée sera disco pour finir la journée, donc à vos agendas. Notez également ce rendez-vous le 17 mai direction Camon en Ariège, l'un des plus beaux villages de France vous donne rendez-vous pour la 23e fête des roses. Dès 9h, marché des producteurs locaux, balade commentée dans les collines et visite du patrimoine, le tout dans un village entouré de 400 rosiers en fleurs. L'après-midi, place à la musique avec des concerts dans le cloître à 16h30 pour une ambiance festive. Un rendez-vous fleuri, gourmand et convivial à ne pas manquer. Et enfin, ambiance festive garantie dans l'Aude. Rendez-vous les 12 et 13 juin prochains à Montréal pour le festival Bandas en Malepère. Le vendredi dès 19h, place au Bandas, ouverture des bodegas et soirée festive jusqu'à tard dans la nuit. Le samedi, ça démarre dès 8h30 avec l'accueil des fanfares, puis concerts, animations et concours tout au long de la journée avant la remise des prix dans la nuit. Au total, des centaines de musiciens, des milliers de festivaliers et une ambiance 100% sud-ouest.
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0: Francis Cabrel à l'instant dans le grand bol d'air de Pyrénées FM. Et les amis, vous pouvez d'ores et déjà envoyer le mot relax par SMS au 7-14-15. 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Relax par SMS au 7-14-15. Bonne chance à tous. Dans un instant, c'est Metcon qui arrive sur Pyrénées FM. Très très bon début de soirée.
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1: Et pour terminer, cette semaine, côté emploi direction Pamiers, où une entreprise recherche un opérateur ou une opératrice découpe jet d'eau pour une mission de 6 mois en intérim. Vous serez chargé de lancer les programmes de découpe, vérifier le positionnement des pièces avant usinage et surveiller le bon déroulement de la production. Un bac pro technicien d'usinage peut suffire pour les jeunes diplômés, sinon une expérience sur poste CN est demandée. Pour candidater, contactez Maëva au 05 61 68 12 89. Et puis à Lézade-sur-Lèze, un poste d'infirmier ou d'infirmière est également à pourvoir pour 3 mois d'intérim. Vous assurerez les soins post-opératoires, l'évaluation de l'état de santé des patients, ainsi que la coordination des équipes soignantes. Le poste est ouvert aux diplômés, avec ou sans expérience. 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

Les trois cafés gourmands à l'instant dans le grand bol d'air de Pyrénées FM. Dans quelques minutes, on va aller faire un petit tour sur nos routes, les amis. On va retrouver également toute l'info locale de notre journaliste Claire Vivaprose. S'en suivra un petit point météo de demain, un petit flash sport également. Et puis, on ouvrira tous ensemble la grande bodega jusqu'à 1h du matin. Pour l'heure, on retrouve Calogero, la rumeur. C'est parti. Excellent début de soirée.

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1: Pyrénées FM, il est 19h.
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1: Il y a du monde sur les routes en ce début de week-end, notamment sur la côte vermeille de Port-Vendre à Perpignan, départementale 914, sur le périphérique extérieur toulousain au niveau d'Empalau et de Balma, mais également au niveau de Pau sur la départementale 817 entre Hydron et

0: Soumoulou ainsi que sur l'autoroute A63 entre Guétary et Bayonne. Prudence à tous.
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0: C'est l'info, Kyrénée FM, avec vous, Claire Vivapro, bonsoir.
2: Bonsoir à toutes et à tous. Un vaste réseau de trafic de stupéfiants a été démantelé à Toulouse, dans le quartier de Bellefontaine, lors d'une opération policière. 6 personnes ont été interpellées et un important arsenal a été saisi, comprenant notamment des armes de guerre et des gilets pare-balles. L'enquête met en lumière une organisation criminelle structurée autour du contrôle de points de deal, dans un contexte de forte tension entre différents quartiers. Les autorités évoquent une situation marquée par des violences armées, des checkpoints imposés aux habitants, désormais stoppés par cette intervention. Une information judiciaire a été ouverte en Haute-Garonne. Le Sénat, sinon, adopte une proposition de loi visant à relancer les investissements dans l'hydroélectricité, un secteur jugé stratégique mais freiné depuis plusieurs années par un contentieux entre la France et l'Union européenne. Le texte prévoit notamment de faire évoluer le régime des grands barrages pour sécuriser leur gestion par EDF et éviter une mise en concurrence. Pour ses défenseurs, l'objectif est de débloquer des investissements indispensables à la modernisation des installations et à la production d'une énergie décarbonée et pilotable. Le débat doit encore se poursuivre avec les députés avant une éventuelle entrée en vigueur autour de 2029. En Ariège, on parle toujours industrie, la filière textile connaît un renouveau porté par le développement du biosourcé après avoir été fragilisé pendant plusieurs décennies. La crise du Covid-19 a servi de déclencheur. Des stocks de tissus ont été réorientés vers la fabrication de masques, notamment pour la région, permettant de maintenir une activité industrielle locale. Depuis, un projet plus large s'est structuré autour des textiles biosourcés et géotextiles, associant agriculteurs, chercheurs et industriels. Le programme soutenu par la région à hauteur de 9 millions d'euros, vise à développer une alternative aux matériaux pétro-sourcés largement importés avec l'objectif de renforcer cette filière locale avec donc plus d'emplois ici en Ariège. Les éleveurs du Val-Espire, sinon, se sont réunis à Saint-Laurent-de-Cerdan. Ils ont dressé un constat marqué par plusieurs tensions qui touchent la filière. Lors de leur assemblée générale cette semaine, ils ont évoqué les épisodes sanitaires récents, les aléas climatiques et la gestion des déchets agricoles, mais surtout la présence des prédateurs jugés de plus en plus préoccupante après plusieurs attaques l'année dernière. Les solutions de protection comme les chiens de patrou ou les parcs de nuit sont jugées utiles mais contraignantes. Le syndicat insiste sur la nécessité de soutenir l'élevage local pour permettre aux exploitants de vivre dans un contexte difficile. Et puis dans les Pyrénées ariégeoises, une initiative peu commune voit le jour. Le parc naturel régional propose aux soignants des cures de nature pour souffler loin de l'hôpital. Au programme, une douzaine d'activités entre mai et août, bains de forêt, observation des oiseaux, cueillette de plantes sauvages ou encore méditation sous les étoiles. Objectif, prévenir l'épuisement professionnel et offrir des temps de récupération mentale sans démarche administrative contraignante. Médecins, étudiants ou vétérinaires peuvent y participer. Une façon de rappeler que la santé des soignants passe aussi parfois par un retour au grand air dans nos Pyrénées. C'est la fin de cette édition. Merci de l'avoir suivi.
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0: Et c'est une journée bien maussade qui vous attend demain sur nos Pyrénées, hein, avec beaucoup de nuages et de pluie du Pays Basque jusqu'au Pays Toulousain, avec malgré tout quelques petites éclaircies du côté du Roussillon et pas mal de vent qui pourrait souffler notamment sur la côte Vermeille avec des pointes allant jusqu'à 70 km par heure. Côté température, vous aurez entre 12 et 16 degrés à Montseron et la Bastide de Cérouges, entre 13 et 19 degrés à Prades et Is-sur-Tête et entre 12 et 18 degrés à La Ressort et Aurègue.
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4: Bonsoir, le gros coup de Vingegaard sur le Giro, les Verts ou Rodez pour affronter le 16e de Ligue 1 en barrage de maintien, et puis le titre de championne de France de basket en jeu ce soir dans les Landes, c'est l'actu sport. D'abord le foot et un barrage Ligue 1-Ligue 2 ce soir, dernière étape pour les barragistes de Ligue 2 avant d'aller défier le 16e de Ligue 1 en match aller-retour dès la semaine prochaine et de rêver d'accéder à l'élite. Ce soir Saint-Etienne reçoit Rodez, les Ruthénois ont déjà franchi une étape en éliminant le Red Star cette semaine, ils vont défier les Verts à Geoffroy Guichard à partir de 20h30. Notez qu'on jouera dimanche la dernière journée de Ligue 1, les enjeux, quelques billets pour l'Europe entre Champions League et Ligue Europa notamment, et puis cette fameuse place de barragiste qui va se disputer entre Nice, Auxerre et Le Havre. Du basket au programme ce soir, basket féminin, le match 2 de la Ligue féminine, le championnat de France, Basketland reçoit Bourges, les Berrichonnes qui arrivent en position de force à Mont-de-Marsan après s'être largement imposé samedi dernier lors du match 1. En cas de victoire, Bourges décrocherait son 16e titre de championne de France. Le rugby, J-2 avant le crunch, version féminin, c'est le tournoi destination et une finale entre la France et l'Angleterre à Bordeaux dimanche. Deux équipes ont remporté leurs 4 premiers matchs et se joueront donc le titre. La compo des Bleus est tombée ce matin, la 3e ligne Axel Berthoumieux et la pilier Ambre Moyemba réintègre le 15 de départ. Rugby encore avec la dernière journée de Pro D2 ce soir. Si Vannes qui reçoit Dax est déjà qualifié direct pour les demi-finales, Colomiers qui joue à Grenoble et Provence Rugby qui joue à Valence-Romans se disputeront à distance le 2e billet direct. Lutte à distance aussi en bas de tableau entre Biarritz qui reçoit Carcassonne et Mont-de-Marsan qui reçoit Agen pour éviter la place de barragiste. Le tennis et les demi-finales à Rome aujourd'hui. Casper Ruud face à l'Italien Luciano Darderi, demi-finale en cours, mais on a pris du retard à cause de la pluie. Ce soir, Yannick Sinner affrontera Daniil Medvedev dans l'autre demi-finale, s'il temps le permet. Et puis on reste en Italie avec le Giro, c'est Jonas Vingegaard qui a remporté la 7e étape tout à l'heure au sommet du Blocos dans les Abruzzes. Le portugais Afonso Eutaglio conserve le maillot rose de leader de ce Giro. Voilà pour l'actu sport, très bonne fin de journée.
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1: Bonsoir à tous. Le choc à Nantes après la fusillade survenue au sein du quartier Port-Boyer. Bilan, un adolescent de 15 ans tué, deux autres mineurs blessés. La piste d'un règlement de compte en lien avec le narcotrafic est privilégiée. Des drames qui s'accumulent, déplore le ministre de l'Intérieur. Il était sur place dans la journée. Écoutez.
2: Cet événement ne fait que renforcer la détermination qui est la mienne pour continuer cette lutte intraitable contre le narcotrafic qui mène à des drames. On l'a vu hier soir ici. On l'a vu à Nice il y a quelques jours, où dans le cadre d'un règlement de compte, on a deux personnes qui sont décédées. Évidemment, quand on déstabilise les territoires, on crée des guerres de territoires. C'est ce qui s'est passé à Nice, c'est ce qui s'est passé à Décines aussi, dans le département du Rhône, où on a eu un incendie que je qualifierais d'intimidation, qui a conduit à la mort de trois personnes qui n'avaient rien à voir avec le trafic de stupéfiants. Et évidemment, tous ces faits ne font qu'en renforcer notre détermination. On ne lâchera rien.
1: Le ministre veut renforcer les moyens juridiques des enquêteurs pour lutter plus efficacement contre le trafic de drogue. Un comité interministériel de lutte contre la criminalité organisée va être réuni prochainement par Sébastien Lecornu. Flavie Flamand porte plainte contre Patrick Bruel pour viol. Selon l'animatrice, les faits se seraient produits alors qu'elle était encore mineure. D'après des informations de Mediapart, Flavie Flamand accuse Patrick Bruel de l'avoir violé en 1991 dans l'appartement parisien du chanteur. Elle n'avait alors que 16 ans. Les avocats de Patrick Bruel assurent qu'il ne l'a pas drogué et ne lui a imposé aucun rapport sexuel. Cessez-le-feu prolongé au Moyen-Orient entre Israël et le Liban, annonce du département d'État américain. Un cessez-le-feu de 45 jours supplémentaires. Pourtant, sur place, les bombardements se sont poursuivis quasiment sans discontinuité depuis. L'AFP totalise près de 400 morts sur le sud Liban. En cyclisme, pour finir, 7e étape du Giro, victoire du Danois Jonas Vingegaard au bout des 245 km de parcours en montagne. Ce samedi, 8e étape entre Chieti et Fermo. Voilà pour l'info, excellent week-end.
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